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0: Il est 6h.
1: Bonjour, toujours de grosses chaleurs aujourd'hui. Météo France étend encore la vigilance orange canicule. Elle passe à 72 départements dès ce midi. Et c'est dans ce contexte que le projet de loi logement a été adopté au Sénat. Le texte prévoit l'assouplissement des règles de location pour les passoires thermiques, permettant leur remise sur le marché sous certaines conditions de travaux. La gauche dénonce un net recul environnemental. Le projet introduit aussi des mesures d'adaptation aux canicules et accorde aux maires un droit de veto motivé sur l'attribution des logements sociaux. Direction l'Assemblée nationale pour le texte à la rentrée. Sur les routes, ce sera chargé ce week-end. Bison futé, voie rouge et noire pour les départs en vacances. Vendredi est classé noir en Auvergne-Rhône-Alpes, rouge partout ailleurs. Samedi, la vigilance noire s'étend au nord et au grand ouest. Les axes vers les côtes seront saturés toute la journée. Bison futé appelle les automobilistes à redoubler de vigilance en évitant de circuler aux heures les plus chaudes. Une grosse prise, le ministre de l'Intérieur annonce que 8 personnes ont été interpellées lundi à Grenoble lors d'une opération d'envergure qui a mobilisé une centaine de policiers, dont le RAID. Laurent Nunez précise que les suspects sont impliqués dans un réseau de trafic de stupéfiants. Après avoir annoncé sa candidature, Marine Le Pen mise sur un pourvoi en cassation pour mener sa campagne présidentielle sans bracelet électronique. Mais le timing pourrait être serré. La Cour de cassation annonce qu'elle pourrait être en mesure de rendre son arrêt définitif au plus tard début avril 2027, juste avant le scrutin présidentiel. De son côté, le président du Rassemblement national, Jordan Bardella, affirme se réjouir que Marine Le Pen porte les couleurs de la France. Le cessez-le-feu en Iran n'est plus qu'un souvenir. L'armée américaine a lancé de nouvelles frappes. Des explosions ont été rapportées dans plusieurs villes portuaires iraniennes. Le président américain Donald Trump a justifié ses opérations en représailles aux attaques contre des navires commerciaux. Il menace l'Iran de conséquences bien pires si les hostilités persistent. Et puis le cours du pétrole, lui, est déjà reparti à la hausse. Sur le Tour de France, c'est le néerlandais Olaf Koech qui a remporté la 5e étape. Et puis en football, ce soir, c'est le grand soir. Le quart de finale de Coupe du Monde opposera la France au Maroc. Et Aurélien Tchouaméni est de retour. Le milieu de terrain tricolore qui était blessé à la cuisse a participé à la séance d'entraînement collectif hier.

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toujours de grosses chaleurs aujourd'hui. Météo France étend encore la vigilance orange canicule. Elle passe à 72 départements dès ce midi. Et c'est dans ce contexte que le projet de loi logement a été adopté au Sénat. Le texte prévoit l'assouplissement des règles de location pour les passoires thermiques, permettant leur remise sur le marché sous certaines conditions de travaux. La gauche dénonce un net recul environnemental. Le projet introduit aussi des mesures d'adaptation aux canicules et accorde aux maires un droit de veto motivé sur l'attribution des logements sociaux. Direction l'Assemblée nationale pour le texte à la rentrée. Sur les routes, ce sera chargé ce week-end. Bison futé, voie rouge et noire pour les départs en vacances. Vendredi est classé noir en Auvergne-Rhône-Alpes, rouge partout ailleurs. Samedi, la vigilance noire s'étend au nord et au grand ouest. Les axes vers les côtes seront saturés toute la journée. Bison futé appelle les automobilistes à redoubler de vigilance en évitant de circuler aux heures les plus chaudes. Une grosse prise, le ministre de l'Intérieur annonce que 8 personnes ont été interpellées lundi à Grenoble lors d'une opération d'envergure qui a mobilisé une centaine de policiers, dont le RAID. Laurent Nunez précise que les suspects sont impliqués dans un réseau de trafic de stupéfiants. Après avoir annoncé sa candidature, Marine Le Pen mise sur un pourvoi en cassation pour mener sa campagne présidentielle sans bracelet électronique. Mais le timing pourrait être serré. La Cour de cassation annonce qu'elle pourrait être en mesure de rendre son arrêt définitif au plus tard début avril 2027, juste avant le scrutin présidentiel. De son côté, le président du Rassemblement national, Jordan Bardella, affirme se réjouir que Marine Le Pen porte les couleurs de la France. Le cessez-le-feu en Iran n'est plus qu'un souvenir. L'armée américaine a lancé de nouvelles frappes. Des explosions ont été rapportées dans plusieurs villes portuaires iraniennes. Le président américain Donald Trump a justifié ses opérations en représailles aux attaques contre des navires commerciaux. Il menace l'Iran de conséquences bien pires si les hostilités persistent. Et puis le cours du pétrole, lui, est déjà reparti à la hausse. Sur le Tour de France, c'est le néerlandais Olaf Koech qui a remporté la 5e étape. Et puis en football, ce soir, c'est le grand soir. Le quart de finale de Coupe du Monde opposera la France au Maroc. Et Aurélien Tchouaméni est de retour. Le milieu de terrain tricolore qui était blessé à la cuisse a participé à la séance d'entraînement collectif hier.

0: Il est 7h.
1: Bonjour, la canicule n'en finit pas de s'étendre. Météo France place 72 départements en vigilance orange dès ce midi. Juin a été le mois de juin le plus chaud jamais enregistré en Europe occidentale selon Copernicus. Et c'est dans cette chaude ambiance que le projet de loi logement a été adopté au Sénat hier. Le texte prévoit l'assouplissement des règles de location pour les passoires thermiques sous certaines conditions de travaux. La gauche dénonce un net recul environnemental. Le projet introduit aussi des mesures d'adaptation aux canicules. L'Assemblée nationale attendra la rentrée désormais pour débattre du texte. Dans les Pyrénées orientale, l'incendie qui a parcouru près de 5000 hectares ne progresse plus, mais il n'est toujours pas fixé et le risque de reprise est élevé selon la préfecture. Nouvelle salve de vacanciers sur les routes à partir de demain. Bison Futé voit en rouge et noir. Vendredi est classé noir en Auvergne-Rhône-Alpes, rouge partout ailleurs. Samedi, la vigilance noire s'étend au nord et au grand ouest. Les axes vers les côtes seront saturés tout au long de la journée. Bison Futé appelle les automobilistes à la prudence en évitant de circuler aux heures les plus chaudes. Après avoir annoncé sa candidature, Marine Le Pen mise sur un pourvoi en cassation pour mener sa campagne présidentielle sans bracelet électronique. La Cour de cassation annonce qu'elle pourrait être en mesure de rendre son arrêt au plus tard début avril 2027, alors que le premier tour de l'élection présidentielle doit se tenir le 18 avril. De son côté, le président du Rassemblement national, Jordan Bardella, affirme se réjouir et appelle à faire cap sur la campagne. Le cessez-le-feu en Iran, définitivement enterré, l'armée américaine annonce avoir lancé des frappes sur 90 cibles iraniennes. Des explosions ont été rapportées dans plusieurs villes portuaires. Ce matin, le principal négociateur iranien a déclaré que le détroit d'Ormuz ne sera ouvert qu'en vertu de modalités iraniennes et non sous la pression des menaces américaines. Le cours du pétrole, lui, repart vers les sommets. Sur le Tour de France, c'est le néerlandais Olaf Koch qui a remporté la 5e étape. Et puis en football, c'est pour ce soir le quart de finale de Coupe du Monde qui va opposer la France au Maroc. Et bonne nouvelle, Aurélien Tchouaméni, qui était blessé à la cuisse, a participé à la séance d'entraînement collective ce mercredi. Il va mieux, selon Didier Deschamps, mais il devrait être trop court pour tenir sa place ce soir dans l'entrejeu. We'll be right back.

0: Bendo à l'instant sur RCM. Allez, bon réveil, il est 7h05.
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3: Oh, debout, on va déjà commencer assis, hein, parce que debout, ce sera pour plus tard.
0: Ah oui, d'accord.
3: Bonjour à toutes, bonjour à tous, bonjour Vincent.
0: Bonjour.
3: Bon réveil sur RCM en ce jeudi 9 juillet.
0: Déjà.
3: C'est un plaisir de vous retrouver comme chaque matin, de 7h à 10h.
0: De 9h à 10h.
3: Oui, j'étais...
0: Ça, c'est un acte
3: ça, c'est dans mes... Oui, ça c'est dans mes rêves. D'ailleurs, faut qu'on en parle.
0: Oui, hein. Bah oui.
3: Bon, tiens, météo. La météo, ça va.
0: Canicule.
3: Oui, canicule, alerte alors orange. moins... Alors, bien sûr, on est en alerte, hein, mais bon, quand même moins importante que l'épisode précédent. Hein. Même si les températures atteignent quand même de 30 à 32 degrés les après-midi, on garde la fraîcheur sous le pied, notamment la nuit, le matin. Là, on enregistre de 13 à 14 degrés pour ce matin. Voilà, tout va bien. Demain, on prend les mêmes, on recommence, et puis c'est très bien. Et puis, on fera un point sur le week-end, bien évidemment, mais ça, ce sera demain.
0: Hein demain, on est que jeudi.
3: Oui, on est que jeudi. Oui. Ah, il n'y a pas que moi qui me croit vendredi.
0: Bon, non, je rigole.
3: C'est rassurant. Tiens, au programme. Qu'est-ce que tu nous as concocté ?
0: Ah, alors, attends. Petite saupoudrage de météo tout à l'heure à 7h20. Petite piqûre de rap and sport à 7h30.
3: Non. Petite piqûre. À 7h20, c'est pas un petit saupoudrage de météo.
0: De météo, j'ai dit ?
3: Oui.
0: Mais non, météo astral.
3: Ah.
0: T'as pas bien écouté.
3: Si, j'ai pas bien écouté. Bon. Oui, bah, on regardera l'enregistrement.
0: J'ai raison.
3: Oui.
0: Bon, d'accord.
3: Ah oui, t'es bélier, toi.
0: Ben oui. 7h40, éphémérie de jour. Et puis de la musique. Avec Brigitte. Avec Morgane.
3: Ouais,
0: avec...
3: qu'est-ce qu'elle devient, la Brigitte, d'ailleurs?
0: Je crois qu'elle a fait scission avec sa copine. Hein. Les Brigitte, ça n'existe plus, je crois.
3: Ah.
0: Il me semble.
3: Oh, c'est dommage, je les aimais bien, moi.
0: Et oui. Et Jennifer, qui n'a fait scission avec personne, parce qu'elle chante toute seule. Mmh. Et puis. Ah, ça. J'avais envie d'un truc bien sympathique pour bien vous entraîner, bien vous réveiller. Et dans les Jackson 5, on a ce qu'il faut. I want you back. C'est maintenant sur RCM. 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

0: Les Wiscapandi à l'instant, The Days That I Die, ce qui n'est pas un bon jour quand même, hein. En général, quand tu chantes ça, c'est que c'est
1: oui,
0: un petit problème.
1: C'est que ça va pas trop.
0: Bon, ça va, tout va bien ici, il est 7h20.
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1: Et les béliers, tiens, l'ambiance est bouillonnante, ça va bien ici, c'est toi qui le dis. Hein. et d'ailleurs, cette ambiance bouillonnante risque de vous titiller sérieusement les nerfs. Mais oui, ils s'énervent depuis tout à l'heure après l'ordinateur. Là. Vous pourriez d'ailleurs vous montrer plus incisif que d'habitude.
0: Après, je vais me débrancher.
1: Alors, évitez de répondre trop vite. Hein. Tout le monde n'a pas forcément besoin de connaître le fond de votre pensée.
0: Oh, tout le monde non, mais mon collègue préféré, oui.
1: Encore moins. Viens pas me titiller non plus, à mon avis, parce que je jette un œil.
0: On va y venir.
1: Ouais. Fais gaffe quand même.
0: Les taureaux, ne vous laissez pas absorber par les questions d'argent et de matériel. Au fond, ce n'est pas vraiment ce qui vous préoccupe hein, d'ailleurs aujourd'hui. Arrêtez de regarder votre compte bancaire toutes les 10 minutes. Hein. Le chiffre, ça ne va pas changer par magie. Ou vers le bas, mais pas trop vers le haut.
1: C'était pas l'anniversaire de Mimi Mathy hier. Les Gémeaux, tiens. Encore un peu de patience, les Gémeaux. Dans un jour ou deux, vous aurez retrouvé votre équilibre. Vos choix seront alors plus nuancés, votre esprit beaucoup plus clair. En attendant, évitez peut-être de décider de votre avenir sur un coup de tête.
0: Ouais, là on met ça à demain.
1: Je change de métier.
0: Oui, c'est ça.
1: Je sais pas quoi faire d'autre.
0: Je change de maison. Ouais, c'est pas grave. Les cancers face au climat actuel, éloignez-vous autant que possible des discussions agitées. Ne prenez pas parti donc, laissez les autres faire le monde sans vous. Vous inquiétez pas, il sera toujours là demain. Aujourd'hui, votre meilleure contribution au débat sera peut-être de ne pas y participer.
1: Voilà. Taisez-vous quoi. Les lions, si vous rencontrez quelques... Il est mauvais hein, pour tout le monde. Hein. Si vous rencontrez quelques difficultés matérielles, les lions, ne vous laissez surtout pas déstabiliser. La situation est moins grave qu'elle en a l'air. La voiture ne débarque pas, c'est pas grave. Ça fait une journée de congé. Gardez votre superbe, même si votre portefeuille, lui, fait un peu moins le fier.
0: Ah,
1: c'est vacances, hein. Ouais. Ça coûte.
0: Les Vierges, votre philosophie du moment vous rend beaucoup plus souple avec les autres. La bonne humeur est au programme et les relations s'annoncent plutôt agréables. Profitez-en. Aujourd'hui, vous pourriez même laisser passer une petite erreur sans faire de remarques. Imaginez un peu.
1: Exceptionnel.
0: Ouais.
1: Les Balances, quelques petites contrariétés pourraient vous laisser perplexe face à certains collègues. Vous risquez de vous demander ce qui leur passe par la tête. Mauvaise nouvelle pour vous aujourd'hui, vous n'aurez probablement pas la réponse tout de suite.
0: Scorpion. Si la tension et le stress commencent à s'installer, une petite escapade vous ferait le plus grand bien.
1: Ouais, je crois, oui.
0: Quelques jours, une quinzaine, loin du quotidien, pourraient vous permettre de revenir beaucoup plus serein et accessoirement, éviter de piquer quelqu'un.
1: Mais je pique personne, moi. Bien même. Ça n'arrive jamais. Sagittaire, d'importants changements se préparent dans votre vie amoureuse. Ouf, lalalalalala, mais c'est pas prévu. Il devrait vous apporter davantage de liberté.
0: Ah bah oui.
1: Ça c'est prévu. Et un nouvel équilibre. Ah, ça c'est pas prévu. Et la liberté chez vous, bah, c'est presque une déclaration d'amour.
0: Ah, les Sagittaires, on les refait pas.
1: Ouais.
0: Capricorne, en couple, vous découvrez ensemble des solutions capables de faire évoluer votre relation. Le dialogue et les projets communs vous rapprochent. Comme quoi, discuter calmement peut parfois être plus efficace que d'attendre que l'autre devine tout.
1: Eh oui, forcément. Les Verseaux, quelques embûches vont apparaître hein, ici et là, mais rien ne pourra réellement vous arrêter. Vous poursuivez votre marche triomphale avec confiance. Bon, il y aura peut-être deux ou trois obstacles, mais vous savez déjà, vous avez déjà décidé de ne pas les voir.
0: Faites votre bélier aujourd'hui.
1: Ouais, ouais.
0: Ou les taureaux, enfin les bêtes à cornes, quoi. Et puis les poissons, une belle paix intérieure s'installe et vous apporte davantage d'assurance et de vitalité. Le repos vous sera particulièrement bénéfique et ses effets pourraient durer. Pour une fois, ne rien faire sera presque une prescription astrale.
1: Bon, bah je vais chercher mon bol tibétain.
0: C'est dommage, t'es pas poisson.
1: Oui. Ah. Et pourtant, je suis quand même très serein.
0: Oui, voilà pour l'horoscope. Dans 6 minutes, c'est la revue de presse sportive. Et puis la musique. La musique. Eh oui, la musique.
1: Je vous en prie, hein, monsieur, faites dedans.
0: Oui. J'ai un petit moment d'absence là. Ça. Benabar arrive, Alex Acosta et tout de suite Morgan Wilde, psychopathe.
1: Ne vous inquiétez pas, vous êtes entre mains de professionnels. On s'occupe de tout.
0: Hey, Rodriguez.

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0: Bon réveil au son d'RCM. Il est 7h30, on fait un point sur l'actu sportive nationale.
1: Bonjour à toutes et à tous, on débute avec le match de l'équipe de France face au Maroc ce jeudi soir à 22h française à Foxborough. Les Bleus retrouvent la nation qu'ils avaient éliminée en demi-finale du Mondial au Qatar il y a 4 ans. Les Bleus s'étaient imposés 2-0 et ce soir on espère retrouver le football, le vrai, pas celui proposé par les Paraguayens qui ont multiplié les fautes et les actes d'anti-jeu sans jamais être sanctionnés. Le Maroc se présente après un début de Coupe du Monde réussi, marqué notamment par un nul un partout face au Brésil, puis des victoires face à l'Écosse 1-0 et Haïti 4-2. Les Marocains ont ensuite éliminé les Pays-Bas au tir au but 1-1 à l'issue du temps réglementaire et le Canada 3-0 en 8e avec 3 buts en phase de poule. Saïbari semble être une arme offensive importante pour le Maroc. Les Bleus, eux, pourraient compter sur le retour d'Aurélien Tchouaméni au milieu de terrain. Le joueur du Real Madrid s'est entraîné normalement avec le groupe hier et en attaque Désiré Doué pourrait être titularisé à la place de Bradley Barcola qui lui a été préféré ces derniers matchs. Et au niveau météo, le match devrait se dérouler sans le moindre orage à l'horizon, contrairement à ce qui avait été redouté contre le Paraguay. 29 degrés sont annoncés à Boston ce jeudi au moment du coup d'envoi. Et la rencontre sera arbitrée par un Argentin, Facundo Tello, qui a déjà officié lors des quarts de finale de Coupe du Monde 2022. C'était déjà le Maroc qui avait battu le Portugal 1-0. En cyclisme, c'est presque une victoire française qui s'est jouée hier à Pau. La 5e étape a été remportée par le sprinter de l'équipe Decathlon CMA-CGM, Olaf Koij. Le Néerlandais a devancé Max Canter et Tim Merlier sur la ligne d'arrivée. Au général, Thorsten Train reste en jaune. Tadej Pogacar est 4e après de 8 minutes, tout comme Jonas Vingegaard qui subit le même écart. Les deux favoris pourraient s'expliquer dès ce jeudi entre Pau et Gavarni avec les cols d'Aspin et du Tourmalet à escalader notamment. Enfin en tennis, les demi-finales femmes au programme ce jeudi à Wimbledon entre Karolina Mukova et Coco Gauff d'un côté, puis entre Marta Kostiuk et Linda Noskova. Voilà, c'est la fin de ce flash. Très belle journée de sport.

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0: Hilary Duff à l'instant sur RCM. C'est vrai qu'on dirait un peu Taylor Swift. Hein, quand
1: ouais,
0: même.
1: Ouais. On est fait longtemps qu'on n'avait pas entendu la petite Hilary.
0: Eh ben oui, voilà. Pas toujours Taylor. Ouais. On est comme ça. 7h40.
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1: Ouais.
0: L'éphéméride du jour.
1: Bonjour.
0: Aujourd'hui, le 9 juillet, nous fêtons les Amandine.
1: Ah, bonne fête aux Amandine.
0: Et quelques anniversaires. Attention sur les oreilles. 39 ans. Ah oui, d'accord, ok, je comprends le truc. 39 ans, je débute ma carrière alors que je suis encore un enfant. Dès l'âge de 6 ans, j'apparais dans des pubs, puis je fais mes premiers pas au cinéma, dans le plus beau métier du monde, aux côtés de Depardieu et Michel Larocque. Une fille, hein, on cherche. Dans les années 90, je joue Strelina dans La Croisière Folle Amour. Mais c'est surtout à partir de 2010 que le grand public me découvre, car ce rôle d'Alizé dans la série télé à succès au cinéma. Je deviens l'une des filles de Christian Clavier et Chantal Lobby dans Qu'est-ce qu'on a fait au bon Dieu. Je rejoins ensuite la bande de comédiens connus pour ses comédies populaires, la bande à Fifi. J'ai joué dans Babysitting 2, Alibi.com, Nicky Larson ou Le Parfum de Cupidon et Marsipulami. À la télé, j'incarne également Prudence dans Cat Size. Je suis...
1: C'est pas la sœur de d'Audrey Lamy ?
0: Non. Non, non, non.
1: Non.
0: C'est même la chérie de Philippe Lachaud.
1: Je suis
0: Élodie Fontan.
1: Oh bah alors là.
0: Et
1: c'est très bien. Bah, je suis très heureux pour elle.
0: Ah, t'es très heureux
1: pour elle. Ah ouais, franchement. Bon alors, anniversaire.
0: Je retrouve un petit extrait dans La Croisière Folle Amour. Ça m'a beaucoup amusé ça.
1: Ah, je l'ai pas vu ça.
0: Ah bah tu m'étonnes. Elle avait 9 ans. Face aux musclés donc.
1: D'accord.
3: Oh mais c'est une petite fille.
4: Qu'est-ce qu'elle fait là?
3: Hey, regardez, elle a le nounours dominé.
5: Godo buague, vega et gueugue.
6: Gova vega.
5: Strelina.
6: Voilà ma petite. J'ai implanté le langage terrien dans ton processeur principal. Bonjour.
5: Bonjour les gueugues.
6: Alors, tu peux me dire ce que tu fais ici?
5: Oui, bien sûr. Je viens d'être synthétisée sur Vega et on a décidé de m'envoyer sur Terre pour faire mes études. Et je vais habiter avec toi.
6: Ah bon ?
0: C'est drôle. 9 ans. Voilà,
1: on a regardé de ces trucs quand même.
0: Croisière Folle Amour. Ouais, ouais.
1: Tu m'étonnes qu'on soit devenu comme ça. Hein.
0: Allez, attention. 60 ans. Fille de diplomate, je passe une partie de mon enfance loin de la Belgique, mon pays natal finalement.
1: Quel âge tu m'as dit, pardon ?
0: 60 ans. Je vais au Japon. Aux États-Unis, en Chine, en Asie du Sud-Est, ces voyages nourriront mon œuvre. Je publie mon premier roman en 92 et depuis, je suis connu pour une régularité exceptionnelle. Un nouveau livre chaque année à la rentrée littéraire.
1: Française ?
0: Non, ah. Belge.
1: Belge.
0: Ah, parmi mes romans les plus célèbres, Hygiène de l'assassin, Stupeur et tremblement.
1: Mais il ne tombe ?
0: Oui. Également grand prix du roman de l'Académie française, romancière reconnaissable à ses grands chapeaux noirs et son style très personnel. Elle s'appelle d'ailleurs Fabienne, de son vrai nom.
1: Ah tiens.
0: Et Amélie Nothomb qui explique qu'elle vit pas comme tout le monde.
7: Il est vraiment vrai que je ne possède pas de téléphone portable, que je ne possède pas d'ordinateur, que je n'ai pas d'adresse mail et que je ne sais pas comment tout cela fonctionne. Du fait que je n'ai pas de téléphone portable et que je n'ai pas tout ça, je ne suis jamais en retard. Mais jamais. Je constate que les gens qui sont hyper connectés, qui ont tous ces appareils, sont toujours en retard. Non seulement je ne suis jamais en retard, mais je suis toujours très en avance. Je corresponds par lettre, écrite, au stylo, enfin voilà. Et je le dis tout de suite, si vous m'adressez un mail, je ne le lirai pas, pour une raison simple, c'est que je ne le recevrai pas. Donc ne m'envoyez pas de mail. Alors j'ai bien conscience que c'est un choix de luxe, qu'on ne peut se le permettre que quand on a une vie assez spéciale. Ça tombe bien, je l'ai. Alors pourquoi est-ce que je m'en priverais?
0: Bah voilà, t'as raison Amélie. Voilà. Hey.
1: Non, Fabienne.
0: Hey, bah oui. C'est bien, t'as retenu. Attention.
1: Bah moi je les écoute.
0: Bah tiens.
1: Voilà.
0: 70 ans.
1: Oui.
0: Je commence ma carrière dans la comédie avant de devenir l'un des acteurs dramatiques les plus respectés d'Hollywood. Je suis producteur, réalisateur et scénariste. Dans les années 90, je réussis un exploit rare, remporter 2 années de suite l'Oscar du meilleur acteur, quand même. D'abord pour le rôle d'un avocat malade du sida, puis pour celui d'un homme simple,
1: bah oui,
0: traversant l'histoire américaine. J'ai notamment joué dans Philadelphia, Apollo 13, Sonda Ryan, La Ligne Verte, Solo Monde, Da Vinci Code. J'ai même passé une bonne partie d'un film à discuter avec un ballon de volet. Je suis l'aborigène de Woody dans la saga Toy Story. Tu vas pas le retrouver.
1: Je l'avais plus. J'avais Hugh Grant qui me faisait, qui venait en tête alors que je savais que c'était pas lui. Tom Hanks.
0: Eh oui, Tom Hanks. Ah, oui. Petit extrait avec justement son ballon de volley.
4: Et où est-ce que tu veux en venir? Parce que...
1: Quel film.
4: On pourrait réussir. Cette pensée t'a-t-elle traversé l'esprit? C'est peut-être de l'inconscience, mais je préfère tenter ma chance sur l'océan que de rester ici et de crever dans ce trou du cul du monde à passer le reste de ma vie à parler à un putain de ballon de volley.
0: Seul au monde, excellent. Mmh. 70 ans, Tom Hanks.
1: 70 ans.
0: Purée. Mais j'ai mieux. 92.
1: Oh là là. Français.
0: Français.
1: Français.
0: Fils de cafetier, français donc. Grandi dans le Tarn et Garonne. Au milieu des conversations populaires, de l'argot et des bons mots, cette richesse de Cette richesse de la langue française deviendra ma marque de fabrique. Avant de devenir chanteur, j'étudie la musique au conservatoire et décroche un premier prix de saxophone. Mes premières chansons mêlent humour, tendresse, poésie et engagement. Auteur de nombreux classiques de la chanson française, parmi lesquels Le Torboyau, Les Jolies Colonies de Vacances, La Cage aux Oiseaux et une célèbre chanson consacrée aux Zizi. Oui. Derrière mes chansons amusantes, j'aborde aussi des sujets graves. En 77, je sens contre le racisme avec Lily, l'un de mes textes les plus célèbres. Tu l'as dit, c'est donc...
1: Ben oui, c'est Pierre Perret. Mais j'ai tellement peur d'oublier
0: eh oui.
1: que je pars... Paf, paf, t'as paf

0: La fumée de l'usine d'à côté. Et c'est en face qu'on va jouer dans la décharge municipale. Les jolies colonies de vacances. Merci maman, merci.
1: Ouais, ça fait rêver. Hein.
2: Ah là.
1: Enfin.
2: Que de bons souvenirs.
1: J'y ai joué aussi dans les décharges municipales. J'avoue.
2: Bah d'ailleurs, c'est de là que je t'ai sorti. Eh hein, oui, on peut le dire.
1: Il
2: hein,
1: y a toujours
2: même,
1: cette petite hein, odeur qui me suit comme ça. C'est,
2: ah, ça.
1: C'est magique.
2: Moi, je vous ai pas en parlé.
1: Allez, un dernier. Un chanteur, 80 ans aujourd'hui.
2: 80 ans.
1: 80 ans. Formé à la musique classique, je suis un artiste à part entière dans la chanson française. Compositeur, pianiste et arrangeur, j'ai toujours navigué entre la variété, la pop et la musique symphonique. Dans les années 70 et 80, je rencontre le succès avec des chansons comme Rock'n'Roll Dollar, Dans un vieux rock'n'roll, Le carnet spirale ou Les filles de l'aurore.
2: Ah oui.
1: L'un de mes plus grands succès est enregistré presque par hasard, en public, simplement accompagné de mon piano. Cette chanson devenue un classique s'appelle Un homme heureux.
2: Bah oui.
1: Je suis
2: William Scheller. 80 ans. Ouais. William Scheller.
1: 80 ans. Ah, je ne savais pas que c'était un enregistrement public. C'est
2: bah,
1: fou.
2: Moi
1: hein.
2: Non plus. Alors, pour le coup, tu me.
1: Eh ben, c'est pour tu vous, c'est cadeau et ça clôture oh. L'éphéméride.
2: Merci beaucoup.

0: Il est 8h.
1: Bonjour, la canicule n'en finit pas de s'étendre. Météo France place 72 départements en vigilance orange dès ce midi. Juin a été le mois de juin le plus chaud jamais enregistré en Europe occidentale selon Copernicus. Et c'est dans cette chaude ambiance que le projet de loi logement a été adopté au Sénat hier. Le texte prévoit l'assouplissement des règles de location pour les passoires thermiques sous certaines conditions de travaux. La gauche dénonce un net recul environnemental. Le projet introduit aussi des mesures d'adaptation aux canicules. L'Assemblée nationale attendra la rentrée désormais pour débattre du texte. Dans les Pyrénées, l'incendie qui a parcouru près de 5000 hectares ne progresse plus, mais il n'est toujours pas fixé et le risque de reprise est élevé selon la préfecture. Nouvelle salve de vacanciers sur les routes à partir de demain. Bison Futé voit en rouge et noir. Vendredi est classé noir en Auvergne-Rhône-Alpes, rouge partout ailleurs. Samedi, la vigilance noire s'étend au nord et au grand ouest. Les axes vers les côtes seront saturés tout au long de la journée. Bison Futé appelle les automobilistes à la prudence en évitant de circuler aux heures les plus chaudes. Après avoir annoncé sa candidature, Marine Le Pen mise sur un pourvoi en cassation pour mener sa campagne présidentielle sans bracelet électronique. La Cour de cassation annonce qu'elle pourrait être en mesure de rendre son arrêt au plus tard début avril 2027, alors que le premier tour de l'élection présidentielle doit se tenir le 18 avril. De son côté, le président du Rassemblement national, Jordan Bardella, affirme se réjouir et appelle à faire cap sur la campagne. Le cessez-le-feu en Iran définitivement enterré. L'armée américaine annonce avoir lancé des frappes sur 90 cibles iraniennes. Des explosions ont été rapportées dans plusieurs villes portuaires. Ce matin, le principal négociateur iranien a déclaré que le détroit d'Ormuz ne sera ouvert qu'en vertu de modalités iraniennes et non sous la pression des menaces américaines. Le cours du pétrole, lui, repart vers les sommets. Sur le Tour de France, c'est le Néerlandais Olaf Koch qui a remporté la 5e étape. Et puis en football, c'est pour ce soir le quart de finale de Coupe du Monde qui va opposer la France au Maroc. Et bonne nouvelle, Aurélien Tchouaméni, qui était blessé à la cuisse, a participé à la séance d'entraînement collective ce mercredi. Il va mieux, selon Didier Deschamps, mais il devrait être trop court pour tenir sa place ce soir dans l'entrejeu. We'll be right back.

0: Lucas Graham à l'instant sur RCM, 8h05.
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3: Bonjour à toutes, bonjour à tous, bienvenue à vous qui nous rejoignez seulement peut-être pour cette deuxième partie de matinale Debout là-dedans. Je vous rappelle que nous sommes ensemble de 7h à 10h et que le mieux c'est d'arriver à 7h quand même.
0: Mais t'es à réveil,
3: moi,
0: hein.
3: Je dis ça, je dis rien.
0: Même pendant les vacances.
3: Non, mais je comprends pas les gens. Programme de cette deuxième heure, tiens.
0: Eh ben, à 8h20, l'horoscope du jour.
3: Oui.
0: Il y a du bon quand même, hein. Tout le monde ne s'en sort pas trop mal, hein. Bon, voilà. Oui, c'est 10 secondes qui n'en servent à rien.
3: Depuis ce matin, il me sort un peu les phrases comme elles viennent, quoi. Il met les mots sur la table et puis je trie. C'est très compliqué.
0: Ouais.
3: Si vous êtes aidant pour quelqu'un qui aurait peut-être une maladie cérébrale, ouais, venez à mon secours, oui, car je ne maîtrise pas du tout le sujet.
0: Bon, et en tout cas, il va maîtriser la revue de presse entre Lionel et les Saint-Dié.
3: Ouf.
0: Ouf.
3: Il va essayer.
0: Il va essayer. 8h40, éphéméride du jour, avec des actrices, des chanteurs, des autrices, il y en a pour voilà,
3: tout le monde. Je suis pas trop mal sorti, hein.
0: Ouais, c'est bien, mais parce bon. C'est parce que j'ai fait plein de... J'ai été gentil dans mes textes.
3: Mais bien sûr. Alors toi, déjà gentil, c'est pas le premier mot qui me vient à l'esprit pour te caractériser, hein, je te le dis.
0: Tiens, l'artiste de la semaine.
3: Ah, ben on va parler d'un petit monsieur très gentil qui, ouais, qui a fêté son... Non, j'arrive pas à le faire.
0: Non,
3: qui a fêté son anniversaire, c'était quand, avant-hier, je crois.
0: Ouais.
3: Il est pas d'argent, il est d'or, il est bien doré. C'est Julien Doré. J'avais
0: si,
3: pas mieux.
0: Si vous êtes aidant. Et de la musique, évidemment, au milieu de tout ça, vous avez...
3: Est-ce qu'on dit au chauffeur du bus?
0: MC Solar, Benson Boone arrive, les Rosen également, et le duo qui est ressorti du placard Open Day, hein, depuis qu'on sait que Céline Dion vient chanter en France. Jean-Jacques Goldman, Céline Dion, j'irai où tu iras.
3: Ah ouais,
0: ah oui.
3: On a ça nous.
0: Bah oui, bien sûr.
3: On est vraiment capable du meilleur. Comme
0: qu'est-ce qu'on n'a pas de Jean-Jacques Goldman sur RCM? Il y a du choix.

0: Vous pourriez vous montrer plus incisif que d'habitude, où vous êtes cool, hein, les béliers. En général, quand même, vous êtes quelqu'un de cool. Alors évitez de répondre trop vite. Tout le monde n'a pas forcément besoin de connaître le fond de votre pensée. Peut-être même, il ne vaut mieux pas.
1: Oui, en effet. Les taureaux, allez, ne vous laissez pas absorber par les questions d'argent et de matériel. Au fond, ce n'est même pas ce qui vous préoccupe vraiment aujourd'hui. Alors arrêtez de regarder votre compte bancaire toutes les 10 minutes. Le chiffre ne va pas changer par magie. Il y en a qui ont essayé, mais ça ne marche pas.
0: Non. Gémeaux, encore un peu de patience. Dans un jour ou deux, vous aurez retrouvé votre équilibre. Vos choix seront plus nuancés, votre esprit plus clair. En attendant, aujourd'hui, évitez de décider de votre avenir sur un coup de tête. C'est pas la bonne journée.
1: Cancer, face au climat actuel, éloignez-vous autant que possible des discussions agitées. Bref, ne voyez personne. Ne prenez pas parti et laissez les autres refaire le monde sans vous. Aujourd'hui, votre meilleure contribution au débat, ce sera peut-être de ne pas y participer, tout simplement.
0: Oh, mais quelle bonne idée, car je passe mon tour.
1: Oh, oui.
0: Les lions, si vous rencontrez quelques difficultés matérielles, ne vous laissez surtout pas déstabiliser. La situation, vous savez, elle est moins grave qu'elle n'en a l'air. Gardez votre superbe, même si votre portefeuille, lui, fait un peu moins le fier, ça va bien se passer.
2: Pendant les vacances, c'est normal, j'ai envie de te dire. Oui, je baille.
1: Oui, en effet, je baille. Écoute,
0: mais non, c'est pas Dieu possible.
1: C'est toi qui me... Voilà.
0: Ah oui, d'accord.
1: Voilà.
0: C'est moi.
1: Vierge, votre philosophie du moment vous rend beaucoup plus souple avec les autres. La bonne humeur est au programme et les relations s'annoncent agréables. Surtout quand on est plus souple. Profitez-en, aujourd'hui, vous pourriez même laisser passer une petite erreur sans faire de remarques.
0: Alors ça, c'est un exploit. Les balances, quelques petites contrariétés, des petites ch'touillettes pourraient vous laisser perplexe face à certains collègues qui quand même ont le don de vous... Bon, vous risquez de vous demander ce qui leur passe par la tête. Mauvaise nouvelle, vous n'aurez pas la réponse aujourd'hui.
1: Scorpion, si la tension et le stress commencent à s'installer, faites donc une petite sieste. Une petite escapade vous ferait le plus grand bien. D'ailleurs,
0: c'est un AVC.
1: Quelques jours loin du quotidien pourraient vous permettre de revenir beaucoup plus
0: de finir en mandarin
1: et accessoirement d'éviter de piquer quelqu'un.
0: Bon, si j'ai compris quelque chose, les scorpions, bravo.
1: Ouais, la journée ira bien si elle va pas mal. Voilà, c'était le résumé.
0: Oh, c'est beau. Tu devrais te présenter au présidentiel.
1: Oui. Oh, tu sais, j'ai toutes mes... Déjà, j'ai pas de casier, donc j'ai toutes mes chances.
0: Ah oui, t'en manques des cas.
1: Ah, justement, j'ai pas de casier.
0: Ça, c'est sûr.
1: Il y a fois, en fait, ouais, c'est ça. Aujourd'hui.
0: Les Sagittaires, d'importants changements se préparent dans votre vie amoureuse. Je préfère vous le dire, soyez prêts. Ils devraient vous apporter d'ailleurs davantage de liberté et un nouvel équilibre. Ça sent nettoyage de printemps quand même. Et la liberté chez vous, c'est presque une déclaration d'amour.
1: Bon, écoute.
0: Voilà. C'est comme ça.
1: Oui. Bon, allez, les Capricornes, en couple les Capricornes, vous découvrez ensemble des solutions capables de faire évoluer votre relation. Ouais. Le dialogue et les projets communs vous rapprochent, quel dommage, comme quoi discuter calmement peut parfois être plus efficace que d'attendre que l'autre devine tout.
0: Mon Dieu. Les Verseaux, quelques embûches vont apparaître ici.
1: T'as pas vu un peu de Groot là
0: et
1: dans
0: là,
1: ma façon
0: ouais, si, si. Mais rien ne pourra réellement vous arrêter aujourd'hui, les Verseaux. On préfère prévenir les autres signes. Voilà. Vous poursuivez votre marche triomphale, avec confiance. Bon, il y aura peut-être 2-3 obstacles. Vous avez décidé de ne pas les voir, autant le dire.
1: Voilà. Et enfin, les Poissons, une belle paix intérieure s'installe et vous apporte davantage d'assurance et de vitalité.
0: Tiens.
1: Le repos vous sera particulièrement bénéfique et ses effets pourraient durer d'ailleurs. Vous allez hiberner plein mois de juillet.
0: Voilà.
1: Pour une fois, ne rien faire sera presque une prescription astrale.
0: On est comme ça, nous.
1: Alors là, ne cherchez pas le certificat médical astral, il n'existe pas. Mais appelez-nous, on vous signera un petit papier.
0: Oui, il n'y a pas de problème, on vous en signera. 8h24, dans 6 minutes, c'est la revue de presse entre Lunéville et Saint-Dié.
1: Ça s'annonce bien.
0: Pour la musique, c'est une reprise de Titanium, plutôt en douceur, moins criarde que notre amie Sia. S'appelle Madeleine Bellet. Oh,
1: dis donc.
0: Quoi? C'est vrai?
1: Tu vas loin là quand même.
0: Elle viendra pas me voir.
1: Ah, ça c'est sûr.
3: Ah, bonjour Sia.

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5: La revue de presse de Lunéville à Saint-Dié avec Vosges Matin, Saint-Dié Info et l'Est Républicain. Trois nouvelles ceintures noires au judo club des Audaciens.
6: Une belle façon de terminer l'année pour le judo club, trois de ses licenciés. Léna, Vincent et Alexandre viennent de décrocher leur ceinture noire. Ils deviennent ainsi les 69e, 70e et 71e judokas formés au club à atteindre ce grade en 40 ans. Après plusieurs années de travail, les trois sportifs ont reçu leur ceinture lors d'une cérémonie organisée au dojo, entourés de leur famille, de leurs proches et de nombreux judokas. Une ceinture noire qui ne récompense pas seulement la technique, elle repose aussi sur l'esprit et la combativité, valeur essentielle du judo. Une nouvelle étape importante pour le judo club des Audaciens qui se prépare déjà d'ailleurs à célébrer ses 75 ans en 2027.
5: T'as compris? Mais cherche pas.
6: Oui, bah toi avec ta ceinture rose de pétanque, je risque pas grand chose.
5: Ah c'est ça, mince. Elle est pas noire en fait. Deux heures de spectacle en solidarité avec l'Ukraine à Saint-Dié.
6: Le spectacle Sourire d'Ukraine fait son retour dans le Grand Est avec une étape à Saint-Dié. L'association Liuba L'Or Ukraine propose deux heures de musique, de danse, de chant et d'art du cirque au profit des victimes de la guerre en Ukraine. Sur scène, une cinquantaine de jeunes artistes, danseurs, chanteurs et contorsionnistes, certains ayant eux-mêmes vécu les bombardements et les privations. Issus de prestigieuses écoles artistiques, ils mêleront folklore ukrainien, tradition, modernité et performances acrobatiques. De l'artisanat ukrainien et des boissons fraîches seront également proposées sur place. Rendez-vous samedi 18 juillet à 20h30 à l'espace François Mitterrand.
5: Rappel des dangers de la baignade sauvage à Raon-l'Étape.
6: Avec les fortes chaleurs, la ville appelle à la prudence aux abords des canaux, rivières et plans d'eau non autorisés. Elle relaie la campagne nationale « Coule pas ton été » qui rappelle que même une eau calme peut cacher de nombreux dangers, courants, obstacles immergés ou profondeurs difficiles à évaluer. Les chiffres restent préoccupants. 43% des noyades accidentelles concernent des moins de 18 ans et plus d'une noyade mortelle sur deux survient dans les cours d'eau ou les plans d'eau. La consigne est donc simple, privilégier les zones de baignade autorisées et surveillées, ne jamais sauter depuis un pont et sensibiliser les plus jeunes. La municipalité rappelle également que la piscine municipale est ouverte tout l'été du 4 juillet au 30 août.
5: Baccarat, deux jours de festivités pour célébrer le 14 juillet.
6: La fête nationale débutera dès le 13 juillet avec une grande soirée festive organisée par le comité des fêtes sur la place du Général Leclerc. Dès 17h, le groupe Fordad fera danser le public au son des années 80. Des animations pour les enfants seront également proposées, ainsi qu'une buvette et de la restauration sur place. Point d'orgue de la soirée, le traditionnel feu d'artifice offert par la municipalité qui illuminera le ciel bas chamois à 23h. Des restrictions de circulation sont prévues pour assurer la sécurité du public. Le stationnement sera notamment interdit des deux côtés de l'avenue de la Chapelle, entre l'église et la salle des fêtes, tandis que la circulation sera interrompue au moment du spectacle pyrotechnique. La vitesse sera par ailleurs limitée à 30 km/h aux abords de la zone festive. Les célébrations se poursuivront mardi 14 juillet avec la cérémonie officielle de la fête nationale. Le rendez-vous est fixé à 10h devant les monuments aux morts de 14, 18 et 39, 45, situés devant la mairie et l'église. La cérémonie se terminera par un temps de recueillement aux monuments aux morts de 1870 au fond du parc Michaud.
5: J'aime au kiosque du château de Lunéville.
6: Musiciens, chanteurs ou simples amateurs de musique sont invités à partager la scène lors des jams au kiosque organisés par l'association Son et Vibration. Peu importe le niveau ou le style musical, ces rencontres sont ouvertes à tous et entièrement gratuites. L'objectif, jouer, improviser, rencontrer d'autres artistes et partager un moment convivial. Les participants peuvent même apporter de quoi grignoter ou boire pour prolonger la soirée. Deux rendez-vous sont programmés, vendredi 10 juillet et vendredi 7 août de 19h à 22h. Au kiosque du Parc des Bosquets, l'accès est libre.
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0: Maë va mieux que moi sur RCM, il est 8h40.
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2: Ouais.
0: L'éphéméride du jour.
2: Bonjour.
0: Aujourd'hui, le 9 juillet, nous fêtons les Amandines.
2: Ah, bonne fête aux Amandines.
0: Et quelques anniversaires. Attention sur les oreilles. 39 ans, je débute ma carrière alors que je suis encore un enfant. Dès l'âge de 6 ans, j'apparais dans des pubs, puis je fais mes premiers pas au cinéma dans le plus beau métier du monde aux côtés de Depardieu et Michel Larocque. Une fille, hein, on cherche. Dans les années 90, je joue Strelina dans La Croisière Folle Amour. Mais c'est surtout à partir de 2010 que le grand public me découvre, car son rôle d'Alizé dans la série télé à succès au cinéma. Je deviens l'une des filles de Christian Clavier et Chantal Lobby dans Qu'est-ce qu'on a fait au bon Dieu ? Je rejoins ensuite la bande de comédiens connus pour ses comédies populaires, la bande à Fifi. J'ai joué dans Babysitting 2, Alibi.com, Nicky Larson ou Le Parfum de Cupidon et Marsipulami. À la télé, j'incarne également Prudence dans Cat Size. Je suis...
2: C'est pas la sœur de d'Audrey Lamy ?
0: Non. Non, non, non.
2: Non.
0: C'est même la chérie de Philippe Lachaud.
2: Pas.
0: Je suis Élodie Fontan.
2: Oh bah alors là.
0: Et
2: c'est très bien. Bah, je suis très heureux pour elle.
0: Ah, t'es très heureux. Pour
2: ah
0: elle.
2: Ouais, franchement. Bon
0: alors,
2: anniversaire.
0: Je retrouve un petit extrait dans La Croisière Folle Amour. Ça m'a beaucoup amusé ça.
2: Ah, je l'ai pas vu. Ça.
0: Ah bah tu m'étonnes. Elle avait 9 ans. Face aux musclés donc.
2: D'accord.
3: Oh mais c'est une petite fille. Hein.
4: Qu'est-ce qu'elle fait là?
3: Hey, regardez, elle a le nounours dominé.
5: Godo buagueux, vega et gueugueux.
6: Gova vega?
5: Strelina.
6: Voilà ma petite. J'ai implanté le langage terrien dans ton processeur principal. Bonjour.
5: Bonjour les gueugueux.
6: Alors, tu peux me dire ce que tu fais ici?
5: Oui, bien sûr. Je viens d'être synthétisée sur Vega et on a décidé de m'envoyer sur Terre pour faire mes études. Et je vais habiter avec toi.
6: Ah bon ?
0: C'est drôle. 9 ans. Voilà,
2: on a regardé de ces trucs quand même.
0: Croisière Folle Amour. Ouais, ouais.
2: Tu m'étonnes qu'on soit devenu comme ça. Hein.
0: Allez, attention. 60 ans. Fille de diplomate, je passe une partie de mon enfance loin de la Belgique, mon pays natal finalement.
2: Quel âge tu m'as dit, pardon ?
0: 60 ans.
2: 60.
0: Je vais au Japon. Aux États-Unis, en Chine, en Asie du Sud-Est, ces voyages nourriront mon œuvre. Je publie mon premier roman en 92 et depuis, je suis connu pour une régularité exceptionnelle. Un nouveau livre chaque année à la rentrée littéraire.
2: Française ?
0: Non, ah. Belge.
2: Belge.
0: Parmi mes romans les plus célèbres, Hygiène de l'assassin, Stupeur et tremblement.
2: Amélie Nothomb ?
0: Oui. également Grand Prix du roman de l'Académie française, romancière reconnaissable à ses grands chapeaux noirs et son style très personnel. Elle s'appelle d'ailleurs Fabienne, de son vrai nom.
2: Ah tiens.
0: Et Amélie Nothomb qui explique qu'elle vit pas comme tout le monde.
7: Il est vraiment vrai que je ne possède pas de téléphone portable, que je ne possède pas d'ordinateur, que je n'ai pas d'adresse mail et que je ne sais pas comment tout cela fonctionne. Du fait que je n'ai pas de téléphone portable et que je n'ai pas tout ça, je ne suis jamais en retard. Mais jamais. Je constate que les gens qui sont hyper connectés, qui ont tous ces appareils, sont toujours en retard. Non seulement je ne suis jamais en retard, mais je suis toujours très en avance. Je corresponds par lettre, écrite, au stylo, enfin voilà. Et je le dis tout de suite, si vous m'adressez un mail, je ne le lirai pas, pour une raison simple, c'est que je ne le recevrai pas. Donc ne m'envoyez pas de mail. Alors j'ai bien conscience que c'est un choix de luxe, qu'on ne peut se le permettre que quand on a une vie assez spéciale. Ça tombe bien, je l'ai. Alors pourquoi est-ce que je m'en priverai ?
0: Bah voilà, t'as raison Amélie. Voilà. Hey.
2: Non, Fabienne.
0: Hey, bah oui. T'es bien, t'as retenu. Attention.
2: Bah moi je t'écoute.
0: Bah tiens.
2: Voilà.
0: 70 ans.
2: Oui.
0: Je commence ma carrière dans la comédie avant de devenir l'un des acteurs dramatiques les plus respectés d'Hollywood. Je suis producteur, réalisateur et scénariste. Dans les années 90, je réussis un exploit rare, remporter 2 années de suite l'Oscar du meilleur acteur, quand même. D'abord pour le rôle d'un avocat malade du sida, puis pour celui d'un homme simple,
2: bah oui,
0: traversant l'histoire américaine. J'ai notamment joué dans Philadelphia, Apollo 13, Sonda Ryan, La Ligne Verte, Solo Monde, Da Vinci Code. J'ai même passé une bonne partie d'un film à discuter avec un ballon de volet. Je suis la voix originale de Woody dans la saga Toy Story. Tu vas pas le retrouver.
2: Je ne l'avais plus. J'avais Hugh Grant qui venait en tête alors que je savais que c'était pas lui. Tom Hanks.
0: Eh oui, Tom Hanks.
2: Ah, oui.
0: Petit extrait avec justement son ballon de volet.
8: Et où est-ce que tu veux en venir ? Parce que.
2: Quel film ?
8: On pourrait réussir
1: cette pensée t'a-t-elle traversé l'esprit? C'est peut-être de l'inconscience, mais je préfère tenter ma chance sur l'océan que de rester ici et de crever dans ce trou du cul du monde à passer le reste de ma vie à parler à un putain de ballon de volée.
0: Seul au monde, excellent. Mmh. 70 ans, Tom Hanks.
2: 70 ans.
0: Purée. Mais j'ai mieux.
2: Ah.
0: 92.
2: Oh là là. Français.
0: Français.
2: Français.
0: Fils de cafetier, français donc. Je grandis dans le Tarn et Garonne. Au milieu des conversations populaires, de l'argot et des bons mots, cette richesse de
2: Pierre
0: la
2: Perret.
0: Langue.
2: Ah merde, pardon.
0: Cette richesse de la langue française deviendra ma marque de fabrique. Avant de devenir chanteur, j'étudie la musique au conservatoire et décroche un premier prix de saxophone. Mes premières chansons mêlent humour, tendresse, poésie et engagement. Auteur de nombreux classiques de la chanson française, parmi lesquels Le Torboyau, Les Jolies Colonies de Vacances, La Cage aux Oiseaux et une célèbre chanson consacrée aux Zizi. Oui. Derrière mes chansons amusantes, j'aborde aussi des sujets graves. En 77, je sens contre le racisme avec Lily, l'un de mes textes les plus célèbres. Tu l'as dit, c'est donc...
2: Ben oui, c'est Pierre Perret. Mais j'ai tellement peur d'oublier
0: eh oui.
2: que je pars, paf,

0: La fumée de l'usine d'à côté. C'est en face qu'on va jouer dans la décharge municipale. Les jolies colonies de vacances. Merci maman, merci.
1: Ah, ça fait rêver.
2: Ah là.
1: Enfin,
2: que de bons souvenirs.
1: J'y ai joué aussi dans les décharges municipales. J'avoue.
2: Bah d'ailleurs, c'est de là que je t'ai sorti.
1: Il y a toujours cette petite odeur qui me suit comme ça. C'est magique.
2: Moi, je vous ai pas en parlé.
1: Allez, un dernier. Un chanteur, 80 ans aujourd'hui.
2: 80 ans.
1: 80 ans. Formé à la musique classique, je suis un artiste à part entière dans la chanson française. Compositeur, pianiste et arrangeur, j'ai toujours navigué entre la variété, la pop et la musique symphonique. Dans les années 70 et 80, je rencontre le succès avec des chansons comme Rock'n'Roll Dollar, Dans un vieux rock'n'roll, Le carnet spiral ou Les filles de l'aurore.
2: Ah oui.
1: L'un de mes plus grands succès est enregistré presque par hasard, en public, simplement accompagné de mon piano. Cette chanson devenue un classique s'appelle Un homme heureux. Je suis
2: William Scheller. 80 ans. Ouais. William Scheller.
1: 80 ans. Je ne savais pas que c'était un enregistrement public. C'est fou.
2: Bah, moi non plus. Alors, pour le coup, tu me.
1: Eh ben, c'est pour vous, c'est cadeau et ça clôture l'éphéméride.
2: Merci beaucoup.

0: C'est beau.
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3: Ah, et aujourd'hui, je vais vous parler d'un petit gars qui est né le 7 juillet.
0: Allez.
3: Hein, et donc, c'était il y a 2 jours. Hein. Julien Doré, né en 82. Un petit gars, tout jeune, hein, qui m'énerve. Étudiant en art, il fait ses premières armes dans la musique avec les groupes Diga Pelvis ou encore J'endorme son disco suicide qui écume les bars de Nîmes. J'imagine. Et peut-être pas que les bars. Mmh. Avec ses alcoolites, il se réapproprie des tubes disco comme Born to be Alive ou encore avec Diga Pelvis, le morceau Moi Lolita.
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3: Les alcoolites.
0: C'est pas mal. C'est pas ma faute. Et quand je donne ma
3: langue au chat, je vois les autres. Ah ouais, donc il l'avait chanté avant.
2: Eh oui.
3: Moi, et c'est en 2007 création. Que sa vie bascule, puisqu'il participe à la 5e saison de La Nouvelle Star. Durant l'émission, Julien Doré se démarque par sa capacité à adapter des chansons en son style décalé, notamment celle-ci. Cette reprise du titre d'Alizé, particulièrement remarquée, contribue à faire le favori, à en faire le favori du public et finalement le vainqueur de l'émission. L'histoire commence là. Julien Doré sort le single Les Limites qui figure sur son premier album Ersatz, sorti en juin 2008. Hey, je m'en vais pas, je sais, quand j'arrête, en 2008.
0: Ouais.
3: 2008. 2008 quand même.
0: 18 ans.
3: Pour ce premier opus, il s'entoure d'artistes comme Christophe et Arnaud. Il s'inspire de l'univers de Serge Gainsbourg et de Jacques Dutronc. La recette fonctionne et Ersatz est sacré album révélation de l'année aux Victoires de la Musique. Parallèlement, il s'essaie à la comédie en apparaissant dans Ensemble, nous allons vivre une très très grande histoire d'amour, Vampire, Pop Redemption ou encore Chez nous c'est 3. En mars 2011, le chanteur sort Bichon, son deuxième album. On peut y entendre notamment Yvette Horner sur le titre Homosexuel et Françoise Hardy sur Bébé Baleine. S'ensuit une tournée de 4 mois qui débute en septembre 2011.

0: cas, a chopé Françoise Hardy.
1: Mais c'est ce que j'étais en train de me dire. Hein,
0: belle perf. Hein.
1: 2 ans après le premier album, franchement, c'est quand même pas mal.
0: Elle était quand même bien dans sa retraite. Hein.
1: Troisième album de Julien Doré, Love, sort en 2013, porté par le single Paris-Séchelles. Il devient 4 fois disque de platine.
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1: Julien Doré écrit des textes et de la musique pour des figures de la chanson française comme Julien Clerc, Françoise Hardy ou encore Johnny Hallyday.
0: Ah ouais.
1: Je t'attendrai. Ouais. En 2015, le chanteur est nommé artiste masculin de l'année aux Victoires de la Musique et sort son premier album live, Love Live. Pour écrire son 4e album, il s'enferme dans un chalet des Alpes. Le résultat est, alors le sigle est anglais hein, pour ceux qui sortent en 2016, Le Lac, premier extrait de l'album, se classe numéro 1 en France et numéro 3 en Belgique.
0: Avec Pamela dans le clip.
1: Oui,
0: Pamela Anderson.
1: C'était sur celui-là, il me semble.
0: Incroyable.
1: En effet.
0: Il est trop fort, lui.
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0: 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Bon, elle avait plus le maillot de bain rouge, mais.
1: Ouais, non. Bah, il y avait moins de vagues, hein, de toute façon. Quatre ans après la sortie de cet album et 2 ans après l'album acoustique Vous et moi, Julien Doré effectue son grand retour. Le premier single de l'album Aimer, La Fièvre, invite les fans du chanteur à prendre conscience de l'urgence climatique et de lutter contre le réchauffement de la planète. C'est de bon temps actuellement. Mmh. Une prise de position engagée que l'on devrait retrouver d'ailleurs dans les autres titres de l'album annoncés à l'époque pour la rentrée 2020.

En décembre, il publie le deuxième single « Nous » avec un clip drôle et décalé. On y voit Julien Doré fêter le réveillon de Noël en compagnie, entre autres, de dinosaures. Grosse cuite, hein. Grosse

Il fait sensation en octobre 2021 en sortant un single avec Eddie Depreto. Le titre « L'arme fatale », l'arme en un seul mot, réunit les deux artistes dans un duo particulièrement émouvant, aux paroles tournées vers l'introspection et les émotions difficiles.

0: Oui,
1: normalement ça va. Au lendemain de sa tournée triomphale pour son album Aimé, Julien Doré s'offre quelques belles collaborations. En 2022, il apparaît aux côtés du duo toulousain Big Flo et Oli pour le titre Coup de Vieux.

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1: Bon, sur les trois, il y en a un qui a pas de cheveux, hein, donc ça va, lui, il est pas emmerdé. L'annonce de la sortie de l'album Imposteur de Julien Doré a le mérite de faire parler d'elle. En septembre 2024, en promotion de son nouvel album, l'artiste décide de faire un canular aux journalistes et ne dévoiler aucune nouvelle chanson. Ça m'étonne pas de lui. Un nouvel opus exclusivement consacré aux reprises et sur lequel figurent les titres Pourvu qu'elle soit douce de Mylène Farmer, Les démons de minuit d'Image ou encore Parole, parole de Dalida. Mais aussi toutes les femmes du groupe L5. Ouais. Et qui vient donc clôturer cette chronique. Et je vous rappelle que Julien Doré est actuellement en tournée dans toute la France. N'hésitez pas à aller faire un tour sur les réseaux pour vous procurer votre place. C'est un concert à voir.
0: Ouais. Et sur les réseaux, vous retrouverez également cette chronique en vidéo. 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
1: Eh bien bonjour à vous qui nous rejoignez seulement sur RCM à 9h passé de 5 minutes.
2: Oui.
1: J'espère que tout va bien de l'autre côté du poste. Bonjour Vincent.
2: Bien le bonjour monsieur. Bien
1: troisième
2: le bonjour, monsieur.
1: Et dernière partie pardon de votre matinale. Debout là-dedans.
2: On aura tout fait ce matin.
1: Oui, je crois que là, c'est il est temps. Hein. Avec au programme, à 9h10, on sera avec le docteur Lorraine.
2: Oui, un sujet dont on parle beaucoup en ce moment, avec ces chaleurs, les baignades.
1: Voilà.
2: On peut pas faire n'importe quoi n'importe où. En tout cas, il y a des risques.
1: Voilà. Il y a les grillades aussi, dont on devrait parler, je trouve. Mais bon, ça n'intéresse peut-être pas le docteur Lorraine.
2: Ça doit l'intéresser.
1: Oh oui, je pense. Et puis à 9h20, on fera un point tourisme du côté du Lunévillois. Ce sera avec Ludovic. 9h30, oui. Le retour de l'actualité locale. 9h40, on va parler animaux.
2: Ouais.
1: Une nouvelle fois, hélas, un peu protection des animaux.
2: Ah oui, avec les oubliés.
1: Les oubliés.
2: Les oubliés du côté de Gerbéville. Une nouvelle association qui recueille, parce qu'on parle souvent des chats, des chiens. Des chevaux, pourquoi pas, mais pas des petits lapinous, des petits rongeurs, des petits cochons d'Inde.
1: Voilà.
2: Eh bien, il y a quelqu'un, Gerbéville, qui a pris ça en main. Elle sera Caroline. Elle sera avec nous en direct à 9h40.
1: Et on parlera de tout ça.
2: Voilà.
1: De la musique en attendant, s'il vous plaît,
2: monsieur. Bien sûr. Digitoine.
1: Magnifique.
2: Valérie Carpentier. Bon. Et Big Flo Oli, tiens, on en parlait à l'instant, qui chantait avec Julien Doré. Là, ils sont tous les deux, et c'est Fan.

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1: Big Flo et Oli à l'instant avec Fan, il est 9h10.
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1: Docteur Lorraine, bonjour.
3: Bonjour Vincent.
1: C'est l'été, c'est le mois de juillet, on a chaud, on a envie de se rafraîchir et il oui. Y a pas mal de rivières, d'étangs qui nous entourent, hein, on a cette chance-là.
3: Oui.
1: Pour autant, on fait pas n'importe quoi.
3: Non, parce que c'est comme les baignades en piscine, ben, c'est sympa, mais ça peut être dangereux. Donc il faut garder en tête que l'eau, c'est un milieu qui peut nous apporter plein de bienfaits, mais qui peut aussi être dangereux. Donc en effet, si on veut aller en étang, en lac ou en rivière, eh ben, y a des consignes de sécurité à intégrer et à vraiment ne pas... faut pas y déroger, notamment la baignade seule, faut vraiment se l'interdire. Parce qu'on ne sera pas capable d'avoir un soutien si jamais on est en détresse. En lac, en rivière, c'est pas l'eau chlorée de la piscine où on voit le fond. Donc il peut y avoir des éléments qui font qu'on va être saisi d'un truc et moins à l'aise dans l'eau. L'eau est plus froide. L'eau n'est pas uniforme dans sa température. C'est pas homogène. Donc à un moment donné, on peut être pris d'un courant froid et être saisi. L'eau étant plus fraîche, quand il fait très chaud à l'extérieur, il faut vraiment pas du tout plonger et rentrer brutalement dans une eau qui en surface peut paraître tempérée et agréable, mais dès qu'on passe une certaine profondeur et rapidement finalement, c'est très froid. Et en fait, ça, c'est le risque d'hydrocution.
1: On en a entendu parler, hein, c'est arrivé récemment.
3: Oui. Ouais. Ben on a malheureusement tous les ans le cas typique, c'est des gens qui sont sur un pédalo qui vont avoir doublement chaud parce qu'ils pédalent parce qu'ils ont le soleil plus
1: le
3: la réverbération.
1: Il y a 40 degrés quoi.
3: Ils sont vraiment soumis à un environnement thermique élevé. Et d'un seul coup, on a chaud, on se dit c'est fun, c'est le moment, on est en plein milieu du lac, parce que c'est toujours à ce moment-là qu'on a envie de piquer une tête, et on plonge. Et il y a des drames, il y a des gens qui plongent et qui ne remontent pas.
1: Alors l'hydrocution, c'est quand même un choc.
3: En fait, c'est un simple malaise lié à la différence brutale de température, mais le malaise, une fois qu'on est à 2 mètres sous l'eau, ça fait que
1: on se noie.
3: Et là, ben, c'est difficile d'être localisé, parce qu'on ne sait pas exactement comment le corps va évoluer dans l'eau. Donc les témoins sont souvent très traumatisés, parce qu'ils se rendent compte à quel point ils n'ont rien pu faire. Donc voilà, il faut faire les choses avant de plonger, c'est-à-dire se mouiller progressivement le corps. Ça commence par les pieds, les chevilles, mais aussi la nuque, la partie supérieure, le thorax. Tout ce qu'on peut mouiller légèrement avant d'y aller, et essayer d'aller d'abord dans l'eau avant de refaire le super plongeon de l'espace.
1: Oh, ça, c'est des discours de vieux schnock. Hein. Quand on est jeune, on saute. Ouais. Mais il faut savoir qu'il y a ce risque-là. Mais
3: malheureusement, il y a eu des drames, même dans les Vosges, de jeunes, jeunes qui font des fêtes. Là, ça va être la période justement des week-ends, d'intégration, parce que là, c'est mais des week-ends où on se retrouve, toutes sortes d'occasions où on fait la fête au bord de l'eau.
1: Puis là, l'effet de groupe, il est souvent... pas trop sur la sécurité. Hein. On est plutôt je profite.
3: Sur le défi, celui qui va faire le truc un peu plus dingue.
1: Donc, faut le savoir. Quoi.
3: Ouais. Voilà. Non, mais le garder en tête, et nous, évidemment, de le dire dès le plus jeune âge, parce que on sait qu'on va ancrer des messages, et que c'est pas parce qu'on se met en sécurité qu'on va pas s'amuser. En fait. Les deux sont compatibles. C'est pas l'un ou l'autre, c'est pas un truc ultra... ultra sécurisé, chiant, versus un truc super fun où on prend tous les risques. Non, on peut faire les deux. On peut être en sécurité et passer un bon moment. Et évidemment, ça permet aussi de redire les règles au niveau du... Quand on se baigne dans un lac, si on abandonne le plongeon du pédalo, c'est de nager... Une fois qu'on est dans l'eau, c'est de nager parallèlement à la berge. pour prendre le moins de distance, enfin d'éloignement possible. Et comme ça, si jamais on est pris d'une crampe, de vertige dans l'eau, parce que l'eau est plus froide et qu'au niveau de l'oreille interne, il se passe des choses et qui fait que ça crée des vertiges, eh ben on n'est pas très loin du bord. Et le fait évidemment de ne pas aller se baigner seul fait que si l'un des deux, même s'il y en a un qui reste sur la berge, eh ben on n'est pas très loin, on peut donner l'alerte en levant, en criant quand on en est encore capable. Et donc tout ça, bah, c'est des règles simples, c'est presque du bon sens, mais il faut vraiment l'intégrer pour chaque baignade.
1: Cas concret, soyons concrets, même si bien sûr c'est interdit, parlons du barrage du lac de Pierre-Percée, qui attire évidemment les foules, quoi qu'il arrive, surtout, je l'ai vu en période de canicule. Donc là, on cumule pas mal de dangers potentiels, parce que ça descend très vite, il y a des souches, c'est froid, il y a des plongeons, enfin, il y a des pierres pour sauter, donc là, attention... C'est interdit, mais ça se fait, donc attention, vigilance. Quoi.
3: Oui, et alors pourquoi c'est interdit? C'est parce qu'il n'y a pas de zone surveillée. Bah donc en plus, on cumule, comme tu dis, mais tout ce qu'il ne faut pas.
1: C'est ça.
3: On est très éloigné des premiers secours, puisque ce n'est pas surveillé, donc il n'y a pas de secouristes sur les berges. Il y a quand même des activités nautiques, donc il y a des zones où il y a quand même plus de monde qu'ailleurs. Mais en effet, là, c'est vraiment le cas où il faut faire attention. Voilà. On peut aller s'amuser, et c'est pas parce qu'on va se mouiller avant de faire un super plongeon qu'on va pas s'amuser derrière. Il faut tester ces zones où on veut plonger, parce qu'en effet, il peut y avoir des souches, il peut y avoir plein de choses dans l'eau.
1: Des grosses roches aussi, enfin.
3: Oui. Ah, et puis tester cette différence de température, parce qu'elle saisit, en fait, et même quand on saute d'un paddle, on s'en rend compte. Et donc, il faut juste un petit peu y aller progressivement avant de faire les fous.
1: Ben oui.
3: Et ne pas y aller seul. Et puis, dernière chose, en milieu naturel encore plus, que c'est valable aussi en piscine, évidemment, mais c'est l'alcool.
1: Oui, ça fait pas bon ménage. Parce que là, les barrières psychologiques tombent en plus.
3: C'est ça. Donc ça
1: on
3: nous
1: se
3: rend
1: sent
3: plus,
1: Superman. Quoi.
3: Ouais, c'est ça. Et la vasodilatation périphérique fait qu'on va être en hypothermie plus rapidement dans l'eau. Et puis le défaut de coordination fait qu'on va avoir des gestes qu'on essaye de faire, mais qui vont être plus lents et beaucoup moins bien coordonnés, et qui vont créer cette panique. C'est cette panique qui, dans l'eau, fait qu'on perd ce côté rationnel où on se dit non, je vais flotter, mon corps flotte, je vais faire l'étoile, et puis peu importe la forme de mon étoile, je garde la tête hors de l'eau. Et donc ça, on perd cette confiance quelque part, et on panique direct, et puis là ça peut être le drame.
1: Et puis on se prend pour Alain Bernard.
3: On en parlera
1: dans la prochaine chronique, effectivement. Mais voilà, les dangers sont multiples. Et il y a autre chose aussi, c'est les eaux, alors les étangs, les eaux un peu stagnantes. Là, il y a un problème de bactéries possible aussi.
3: Oui. Donc là, c'est plus le risque sanitaire. Mais on a pas mal de plans d'eau sur le secteur qui sont pas alimentés par des ruisseaux. Donc en fait, ça stagne. Et là, il y a fait quand même très très chaud sur des eaux stagnantes. Il y a des bactéries qui se développent. Donc ça fait une double.
1: Tu veux pas tomber malade ou pire, hein, parce que une bactérie peut quand même faire du mal. Hein.
3: Oui. Surtout sur les organismes fragiles.
1: Donc bon. L'idéal, ça reste un endroit surveillé, officiel, comme une piscine.
3: Il y a quand même les sportifs aussi qu'on a du mal à raisonner parfois. Et en plus, eux, ils sont très forts, donc ils savent parfaitement nager. Parfois, ils font du triathlon ou de l'eau en eau libre. Et du coup, ils vont s'entraîner seuls. Donc, en fait, juste petit message, offrez-leur une bouée de flottaison. Ils seront plus visibles et ça permettra d'avoir un support, comme dit, sur une crampe. Ils peuvent être pris de crampe. Et puis, ils peuvent aussi avoir des vertiges ou quoi que ce soit dans l'eau, qui fait que ça va les aider d'avoir cette petite bouée de flottaison et de pouvoir dire aussi avant à leur entourage où ils vont nager. Comme ça, c'est plus simple quand même pour les aider en cas de problème.
1: Donc voilà, la baignade en milieu aquatique, attention, naturel, attention. On va parler prochainement de la baignade en mer ou en océan. Alors là, il y a les courants qui rentrent en compte.
3: C'est ça.
1: Et on parlait d'Alain Bernard parce qu'il fera un petit témoignage, en fait.
3: C'est ça. Il a participé, il est toujours très très investi dans la prévention des noyades, qui, on le rappelle, augmente d'année en année. Donc c'est vraiment un sujet qu'il faut mettre au milieu de la table. Et c'est génial que ce genre de personnes publiques, des champion porte cette parole. Et il est très investi avec les pompiers et les sauveteurs en mer pour porter des messages de prévention.
1: Bon, eh ben, on en parle. À la semaine prochaine.
3: Oui, bonne journée.
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1: Ludovic, bonjour.
2: Bonjour Vincent.
1: Allez, fin de semaine, déjà presque les feux d'artifice. Qu'est-ce qui se passe sur le territoire prochainement?
2: Alors, je vais vous emmener du côté de la Maison de la Forêt à Saint-Sauveur, où on a les Olympiades de la Forêt. Donc, ça va être un jeu où vous ferez travailler votre tête et votre corps, puisqu'on va tester vos connaissances sur la forêt, mais également toute votre agilité à travers une série d'épreuves qui se dérouleront sur tout un tas de parcours d'obstacles qui seront disséminés à travers la forêt, aux alentours de la Maison de la Forêt. Alors, c'est une compétition qui se fait par équipe. Donc, on peut la faire au sérieux ou on peut la faire totalement en loisir. C'est au choix. Personne ne vous jugera à ce niveau-là. Et donc, ça peut être quelque chose d'assez sympa à faire, une certaine émulation. Donc, c'est au niveau de la Maison de la Forêt. C'est sur inscription. Et l'inscription se fait au 03 83 71 23 25. Et je vais maintenant vous parler de quelque chose qui est assez régulier, puisque l'été se porte aussi à ça. Alors, c'est les guinguettes. Et on en a deux qui vont se dérouler sur notre territoire. Donc, on va avoir la grande guinguette d'Elisabeth qui reprend au niveau de la terrasse du château de Lunéville. Hein, suite au succès qu'a pu avoir cette opération l'année dernière, on recommence cette année. Et donc, la première grande guinguette d'Elisabeth, ce sera une guinguette africaine. Donc, ce sera le samedi 11 juillet à partir de 10h et jusqu'à 22h30. Où on aura un ensemble très très hétéroclite de musique africaine qui seront joués par tout un tas de groupes qui sont assez sympas. Il y en aura pour tous les goûts. Ce sera toute la journée, donc sur la terrasse du château. Et si vous avez une petite main, il y aura un food truck qui viendra sur place pour pouvoir combler vos petites envies pendant entre deux concerts. Donc c'est le samedi 11 juillet à partir de 10h et c'est sur la terrasse du château. Et donc on aura une autre guinguette. Alors celle-là, c'est à Herbeyvillers. Ça se passe aussi le samedi 11, de 16h à 23h30. Et là, on est sur une quinguette beaucoup plus classique, puisqu'on aura une soirée qui sera animée par l'orchestre Damien Dominiac. Donc, buvette, restauration, un barbecue. Alors, le barbecue est sur inscription. Donc, je vais vous laisser le numéro de téléphone, le 06 34 21 01 64. Et l'entrée est gratuite pour la guinguette. Et le barbecue, il pourra réserver son repas. Donc, ça se passe à Herbeyvillers, au verger, dans la cour de la mairie. Donc, vous pourrez profiter d'une guinguette, tout ce qu'il y a de plus classique. Enfin, on va vous envoyer sur quelque chose de totalement différent, mais c'est toujours le samedi, à 21h. Il y a, au niveau du château de la Vigne à Ciré-sur-Vezouze, on a un spectacle équestre sur la thématique des cabarets. Donc, on va revivre un peu l'ambiance des cabarets des années 20, ce qu'on pourrait trouver du côté du Moulin Rouge à ce niveau-là. Et on sera sur une sorte de mix

0: entre spectacle équestre et cabaret des années 20. C'est à voir le samedi 11 à partir de 21h donc au Château de la Vigne à Ciré-sur-Vezouze. Les informations et les réservations se font au 06 70 90 63 59. Et pour terminer, ben, il faut bien l'avouer, si on aime la danse, si on aime le spectacle, si on aime les feux d'artifice, eh ben, le 14 juillet arrive. Alors, je parle du 14 juillet, mais il faut bien dire que ça commence dès le 13 au soir. Mmh. Je vous invite à aller voir du côté de notre site internet où vous aurez toutes les infos sur toutes les animations qu'on a pu collecter sur le secteur. Donc, c'est www.tourisme-lunevillois.com et vous pourrez savoir près de vous, chez vous. De toute façon, il y aura obligatoirement une animation près de chez vous où vous pourrez danser, où vous pourrez manger, où vous pourrez assister à un feu d'artifice. Enfin bref, il y en aura pour en mettre plein les yeux aux petits et aux grands.
1: Et oui, puisque notre prochaine chronique, c'est le 14 juillet, donc il n'y en aura pas. Donc on se retrouve effectivement le 16 pour la suite des manifestations.
0: Et bien, à la semaine prochaine.
1: À la semaine prochaine.
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0: 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Il est 9h30.
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0: La revue de presse de Lunéville à Saint-Dié avec Vosges Matin, Saint-Dié Info et l'Est Républicain. Trois nouvelles ceintures noires au judo club des Audaciens.
2: Une belle façon de terminer l'année pour le judo club. Trois de ses licenciés, Léna, Vincent et Alexandre, viennent de décrocher leur ceinture noire. Ils deviennent ainsi les 69e, 70e et 71e judokas formés au club à atteindre ce grade en 40 ans. Après plusieurs années de travail, les trois sportifs ont reçu leur ceinture lors d'une cérémonie organisée au dojo, entourés de leur famille, de leurs proches et de nombreux judokas. Une ceinture noire qui ne récompense pas seulement la technique, elle repose aussi sur l'esprit et la combativité, valeur essentielle du judo. Une nouvelle étape importante pour le judo club des Audaciens qui se prépare déjà d'ailleurs à célébrer ses 75 ans en 2027.
0: 2 heures de spectacle en solidarité avec l'Ukraine à Saint-Dié.
2: Le spectacle Sourire d'Ukraine fait son retour dans le Grand Est avec une étape à Saint-Dié. L'association Lyuba L'Or Ukraine propose 2 heures de musique, de danse, de chant et d'art du cirque au profit des victimes de la guerre en Ukraine. Sur scène, une cinquantaine de jeunes artistes, danseurs, chanteurs et contorsionnistes, certains ayant eux-mêmes vécu les bombardements et les privations. Issus de prestigieuses écoles artistiques, ils mêleront folklore ukrainien, tradition, modernité et performances acrobatiques. De l'artisanat ukrainien et des boissons fraîches seront également proposées sur place. Rendez-vous samedi 18 juillet à 20h30 à l'espace François Mitterrand.
0: Rappel des dangers de la baignade sauvage à Raon-l'Étape.
2: Avec les fortes chaleurs, la ville appelle à la prudence aux abords des canaux, rivières et plans d'eau non autorisés. Elle relaie la campagne nationale « Coule pas ton été » qui rappelle que même une eau calme peut cacher de nombreux dangers. Les chiffres restent préoccupants. 43% des noyades accidentelles concernent des moins de 18 ans et plus d'une noyade mortelle sur deux survient dans les cours d'eau ou les plans d'eau. La consigne est donc simple, privilégier les zones de baignade autorisées et surveiller, ne jamais sauter depuis un pont et sensibiliser les plus jeunes. La municipalité rappelle également que la piscine municipale est ouverte tout l'été du 4 juillet au 30 août.
0: Baccara, 2 jours de festivités pour célébrer le 14 juillet.
2: La fête nationale débutera dès le 13 juillet avec une grande soirée festive organisée par le comité des fêtes sur la place du Général Leclerc. Dès 17h, le groupe Fordad fera danser le public au son des années 80. Des animations pour les enfants seront également proposées ainsi qu'une buvette et de la restauration sur place. Point d'orgue de la soirée, le traditionnel feu d'artifice offert par la municipalité qui illuminera le ciel bachamois à 23h. Des restrictions de circulation sont prévues pour assurer la sécurité du public. Le stationnement sera notamment interdit des deux côtés de l'avenue de la Chapelle, entre l'église et la salle des fêtes, tandis que la circulation sera interrompue au moment du spectacle pyrotechnique. La vitesse sera par ailleurs limitée à 30 km/h aux abords de la zone festive. Les célébrations se poursuivront mardi 14 juillet avec la cérémonie officielle de la fête nationale. Le rendez-vous est fixé à 10h devant les monuments aux morts de 14, 18 et 39, 45, situés devant la mairie et l'église. La cérémonie se terminera par un temps de recueillement au monument aux morts de 1870 au fond du parc Michaud.
0: Jam au kiosque du château de Lunéville.
2: Musiciens, chanteurs ou simples amateurs de musique sont invités à partager la scène lors des jams au kiosque organisés par l'association Son et Vibrations. Peu importe le niveau ou le style musical, ces rencontres sont ouvertes à tous et entièrement gratuites. L'objectif, jouer, improviser, rencontrer d'autres artistes et partager un moment convivial. Les participants peuvent même apporter de quoi grignoter ou boire pour prolonger la soirée. Deux rendez-vous sont programmés, vendredi 10 juillet et vendredi 7 août, de 19h à 22h, au kiosque du Parc des Bosquets. L'accès est libre.
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0: Et à l'instant, Sophie Tapie avec We Love, il est 9h37.
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0: Ça commençait pareil. Bon, allez, on la refait.
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0: À Gerbévillers, l'association Les Oubliés du Jardin a été créée fin avril pour accueillir lapins, cochons d'Inde et autres petits animaux abandonnés ou délaissés. On en parle avec Caroline Malgras, la présidente. Bonjour.
3: Bonjour à
4: Bonjour.
3: Tous.
0: Une association née d'un constat, pas de structure pour recueillir ces petits animaux finalement, très simplement.
3: Exactement, il y a la SPA qui peut les recueillir mais qui a de moins en moins de place parce qu'ils sont déjà surchargés par les chats et les chiens. Et donc très peu de structure qui peut accueillir des animaux comme des lapins ou des cochons d'Inde effectivement.
0: Alors on peut faire ce constat, mais de là à le faire chez soi, il y a un step.
3: Eh ben en fait, il faut savoir que moi j'ai déjà beaucoup d'animaux accueillis de fait par l'abandon, et du coup j'étais un petit peu connue comme la personne qui avait beaucoup d'animaux et chaque fois on m'appelait.
2: Brigitte Bardot de Gerbévillers.
0: Ouais, c'est ça.
3: Exactement. Donc on m'appelait, on me disait bah Caro, j'ai trouvé un lapin, est-ce que je peux te le ramener? Et le fait est dit que je me suis retrouvée avec énormément d'animaux, mais il faut savoir que tout ça a un coût évidemment, et il va falloir les stériliser, les soigner, les nourrir. Et donc, d'où l'idée, après, d'ouvrir une association pour pouvoir en accueillir plus et pour avoir peut-être des subventions et des aides pour pouvoir les prendre en charge.
2: Une association qui existe depuis
3: fin avril.
2: Toute récente, fin avril, exactement.
0: Et alors, cette prédisposition vers les animaux, ça a toujours été ou ça s'est déclaré
3: Depuis toute petite, j'ai toujours été entourée d'animaux. Et voilà, c'est vraiment quelque chose qui est inné en moi. Je trouve que le contact avec les animaux apaise, rassure et ils ne jugent pas aussi. Et voilà, d'où l'envie de les prendre en charge.
0: Ils ne jugent pas.
3: Exactement.
0: Ouais. D'ailleurs, il y a un projet finalement avec cette association. L'un des projets, c'est d'en faire profiter les autres des animaux.
3: Oui, c'est ça. En parallèle, je voudrais faire de la médiation animale avec les animaux que j'accueille pour pouvoir intervenir dans les IME, les EHPAD et faire bénéficier de ce contact animal qui fait vraiment beaucoup de bien.
0: Bah oui, un petit lapinou.
2: Bah oui.
0: Petit cochon d'Inde.
2: Ah, à la broche. Ouais, je me permets parce que c'est Caroline et puis qu'on se connaît depuis très longtemps. Mais les gens savent qu'en plus, je suis plutôt du genre à militer pour la cause animale. Concrètement, ça se passe comment? Alors, bien sûr, on va pas dire qu'on invite les gens à venir t'amener leurs animaux de compagnie s'ils en veulent plus. Hein, c'est pas le but du tout. Encore une fois, dans cette démarche, il y a aussi une démarche de responsabilisation des gens. Qui prennent souvent, encore une fois, on le dit, un animal comme une peluche, quoi.
3: Exactement, ouais. Le problème, c'est qu'en animalerie, c'est très accessible et souvent, les gens sont peu avertis de tout ce que ça engendre derrière, notamment au niveau du temps, du coût. Et souvent, on le voit tout petit, on dit « Oh, bah, c'est mignon », puis ça grandit, puis ça creuse, ça ronge, et d'où des fois le fait qu'on les dépose. Alors moi, il faut savoir que je ne juge pas du tout le pourquoi du comment on souhaite, en guillemets, abandonner l'animal. Moi, j'accueille, quelle que soit la situation, quelquefois, ça peut être compliqué, donc voilà, aucun jugement. Il ne faut surtout pas hésiter à me contacter si vraiment on sent qu'il n'y a plus possibilité de les garder. Voilà, donc je suis ouverte à tout.
0: Puis c'est un peu la dernière chance pour ces petits animaux là.
3: C'est ça.
0: Sinon c'est l'abandon. Enfin voilà.
3: Malheureusement il y en a qui trouvent pas de structure et qui les mettent. J'en ai déjà trouvé dans les prés quoi.
0: Bah,
3: il y a des amis qui me les ont ramenés parce que c'était dans les prés abandonnés et les gens n'avaient pas d'autre solution. Donc des fois des histoires de vie qui font aussi qu'on des allergies ou des naissances d'enfants, plein de choses qui font qu'on peut plus les prendre en charge. Donc voilà, faut savoir que je n'émets aucun jugement et qu'il faut pas hésiter à venir me contacter par mail ou par téléphone. Et moi, par la suite, après, je souhaite leur retrouver des familles. Donc, les soigner, les prendre en charge, et après...
2: Et les replacer,
3: Oui,
2: bien sûr.
3: Contrat d'engagement et discussion, et bien expliquer tout ce que ça engage.
2: Bah oui, parce que ça a l'air de rien comme ça. C'est vrai que, bon, tu le disais justement, en animalerie, c'est les animaux relativement accessibles en termes de tarifs. Hélas, qui ne sont pas identifiés.
3: Exactement.
2: Parce qu'il n'y a pas d'identification. Mais ça reste très contraignant. Hein. Ne serait-ce que même la cage à nettoyer, parce qu'on va rarement promener son lapin en laisse, hein, ça c'est sûr, pour qu'il aille faire ses besoins. Et même encore qu'on le fasse, je ne suis pas sûr qu'il décide de faire ses besoins au moment où on le promène, ça reste un lapin. Comment ça se passe concrètement? Tu le disais à l'instant, on ne juge pas. Des personnes peuvent avoir besoin, en effet, pour des pour quelques difficultés que ce soit d'ailleurs, on te contacte comment?
3: Alors on peut contacter par mail sur lesoubliésdujardin@gmail.com ou alors sur mon numéro de téléphone, ou alors j'ai également une page Instagram où on peut me contacter en MP. Voilà.
0: Là l'idée c'est aussi de chercher du terrain clos.
3: Voilà, des terrains, parce que là je commence à manquer de place.
0: Et la cohabitation, ça ne doit pas être évident avec tout
3: ça. Il y en a certains que je dois séparer, vu le temps de la stérilisation et tout ça. Donc il me faut aussi des enclos extérieurs. Parce que moi, il faut savoir que les lapins sont essentiellement en liberté. Donc voilà, des grands enclos extérieurs pour pouvoir les mettre dehors. Ouais.
2: Et un lapin, ça creuse.
0: Oui. Hein,
2: oui. En plus, il faut prévoir quand même pour pas qu'il s'en aille, pour pas qu'il se barre n'importe où.
3: J'ai la chance d'avoir Marie Bricoleur que je mets à contribution.
0: Ah non, mais j'en ai eu un petit que j'avais mis avec les poules. Eh ben, j'avais
2: en dessous.
0: Oui, j'avais quand même un petit béton. Il creusait en dessous. Je mais c'est pas possible quoi. Ça creuse
2: j'en
0: bien.
2: J'en ai perdu deux comme ça.
0: Ça creuse bien. Ouais.
2: Ils sont partis.
0: Donc faut le savoir. Ouais, voilà. Effectivement. Ouais.
3: Et je tenais aussi à dire que je peux prendre en charge les lapins pendant les congés parce que c'est difficile aussi de placer ces animaux quand on part en vacances. Donc voilà, faut pas hésiter. Je peux m'en occuper quand les gens s'absentent pour prendre des vacances.
0: Bah alors là, voilà. Ça va chauffer le téléphone.
2: Ouais. Bah ouais. J'imagine, faut faire vivre l'association quand même, moyennant finance.
3: Exactement.
2: En cas d'abandon aussi, tu responsabilises les gens sur l'abandon, comme le fait la SPA par exemple.
3: Alors il n'y a pas d'obligation, mais je demande voilà, soit un don alimentaire, ou, voilà, mais pas d'obligation financière. Effectivement, ça, c'est mieux parce que ça peut aider pour la prise en charge, mais il n'y a aucune obligation.
0: Il faut savoir que le veto, c'est hyper cher.
3: Oui.
0: Les soins.
3: Exactement, ouais. Même les stérilisations, ça reste un coût.
0: Ça compte en centaines d'euros, quoi.
3: Exactement.
2: Parce qu'on parlait de cas, là, en off, d'animaux récupérés qui sont en mauvaise santé.
0: En plus, ouais.
2: Donc, c'est quand même à toi de prendre en charge et l'animal et ses soins.
3: C'est ça. Donc, d'où aussi le fait que j'ai besoin d'aide financière aussi, ouais, exactement.
0: Et dans l'association, du coup, il y a des bénévoles qui viennent aider ou pas encore ou...
3: Alors, pour l'instant, pas encore. Ouais. On m'a contacté. Ça va se faire, je pense. Beaucoup d'entraide dans le village. Donc, ouais, je pense que ça va se faire prochainement. Comme l'association est toute jeune encore.
0: Je pense qu'à Gerbéville, des terrains sont un peu en manquer quand même. C'est assez rural.
3: Bah, il faut pouvoir y accéder, ouais. Parce qu'il y a beaucoup de terres agricoles, il faut pouvoir y accéder. Ouais.
2: Il y a encore pas mal de terrains inondables là-bas, je crois.
3: Ah,
2: aussi, il me semble.
3: Oui, c'est ça.
0: Donc, il faut prendre le régler.
2: Il faut prendre le bon terrain, quoi. Quand t'as droit au terrain, faut que ce soit le bon. On en appelle d'ailleurs, tiens, pourquoi pas, on en appelle aux partenaires qui nous écoutent et qui auraient peut-être envie de donner aussi un petit peu un coup de main financièrement, puisque c'est quand même un passage obligé quand on fait ça. Voilà, si vous voulez donner aussi un petit peu. Pour subvenir aux besoins de l'association, qui est toute jeune, on le rappelle, n'hésitez pas, ou vous nous contactez, on vous mettra en relation, ou vous contactez directement Caroline.
0: Alors,
3: super, merci.
0: Pour l'aspect pet sitting, tout ce qui est garderie, ce sont des grilles tarifaires spécifiques, selon les animaux, selon le temps.
3: Oui, j'ai une grille tarifaire pour les rongeurs. Ouais. Ouais, ça se compte 10 euros par journée.
0: 10 euros
3: que
0: par
3: ce
0: journée.
3: Soit un ou deux ou trois lapins, voilà, il n'y a pas... C'est vraiment, ça reste vraiment accessible pour pouvoir justement faire profiter un maximum de personnes.
2: Voilà, c'est 10 euros par journée, en fait, par famille, en gros.
3: Voilà, c'est ça, exactement.
2: S'ils viennent avec 4 lapins, ce sera quand même 10 euros.
3: Exactement.
0: Ok.
2: Ça va, hein.
0: Et ces fameux NAC, les nouveaux animaux de compagnie, un peu exotiques comme ça, il y en a déjà eu ou pas dans l'association, type un serpent
3: Pour l'instant, pas, non. Je reste vraiment focalisée sur tout ce qui
0: un
3: est...
0: Un cacaotès.
3: sur tout ce qui est lapin ou cochon, parce que c'est le domaine où je m'y connais
2: un
3: le plus aussi.
2: Oui. Un cacatoès, plutôt.
0: Ouais, tu vois, t'as compris.
2: J'en non, mais il est comme ça depuis ce matin.
0: Oui,
2: il faut tout retrier à chaque fois. Moi, j'en peux plus, ça me fatigue. Cacaotès.
0: Ouais, j'étais pas loin.
2: Ouais. Ouais, je vais repiquer celle-là quand même.
0: Je vais t'en amener un, tu vas voir.
2: Ouais. Bon. Oui, d'autant que pour les serpents, il n'y a pas une aptitude en particulier.
3: Il faut être détentrice de la cassette, donc c'est un certificat que j'ai obtenu.
2: Bah voilà. Bah comme ça.
3: Donc là, actuellement, j'ai 6 lapins qui recherchent une famille aussi. Donc s'il y a des personnes qui ont envie de voilà, d'accueillir un petit lapin, ben j'en ai 6 à l'adoption.
0: En toute connaissance de cause.
3: Exactement, donc j'ai une petite fiche où j'explique justement tout ce que ça engage. Et j'ai une charte d'engagement à faire signer pour avertir au maximum les familles.
2: Il y a le même délai de charte d'engagement que sur les chiens ou les chats. Maintenant, je sais que dans les refuges, SPA ou autres, ils font signer un engagement 7 jours avant,
3: alors,
2: impérativement.
3: C'est
2: pas... ça, c'est 7 jours.
0: 7 ou 15.
2: Hein. 7 ou 15, je sais, ouais.
3: Alors non, pour chez moi, c'est pas nécessaire.
2: D'accord. Ouais.
3: Mais j'ai souvent un questionnaire avant pour bien voir si les familles sont averties. Et après, voilà, une charte d'engagement, mais il n'y a pas de délai après pour l'adoption.
2: Combien de pensionnaires aujourd'hui?
3: Oula, alors en lapin, j'en suis à 15 et 5 cochons d'Inde.
2: D'accord.
3: Voilà.
2: Bon, il n'y en a que 6 à placer, par contre.
3: Pardon ?
2: Il n'y en a que 6 à placer.
3: Voilà, il y en a certains qui sont à moi.
2: Oui, d'accord. Okay.
3: Que j'ai accueilli et que du coup, qui sont à moi.
2: Je les accueille, mais bon, non, il ne va pas repartir, il est mignon. Oh, il est tout gentil.
3: Hein? Là, je commence à manquer cruellement de place, donc voilà.
2: Oui, oui, oui.
0: Bah, c'est surtout ça.
2: Ouais. On imagine bien que, ouais, forcément, ça demande pas mal de place. Bah voilà, en espérant que l'appel sera entendu par nos auditeurs, par nos partenaires. Qu'est-ce qu'on pourrait peut-être rajouter pour peut-être faire prendre conscience aux gens quand même que c'est pas voilà, même le plus petit des animaux
3: voilà, nécessite du temps et
0: du temps, du soin aussi.
3: Exactement. Ouais. Mmh.
2: Et qu'un lapin, on en prend quand même pour une bonne dizaine d'années hein, quand il est en
3: Exactement,
2: bonne santé. Hein,
3: c'est ça. Hein. Donc c'est une adoption qui nécessite réflexion. Voilà, on n'adopte pas sur un coup de tête.
2: La prochaine fois que votre enfant vous demande un lapin, pensez à une peluche.
0: Ouais, c'est clair.
2: Ça au moins, c'est à vie, mais ça demande rien.
3: Exactement.
0: Les oubliés du jardin, créés fin avril, voilà, du côté de Gerbévillé. Avec Caroline, la présidente, une page Facebook, c'est ça pour le contact?
3: Page Instagram.
0: Page voilà. Instagram.
3: Les oubliés du jardin et un mail, lesoubliésdujardin@gmail.com. Et j'ai aussi une page Hello et Asso pour ceux qui souhaitent.
0: Financer un peu.
3: Voilà, exactement.
0: Bon.
2: Les oubliés. Alors attention, parce que ça s'écrit quand même bizarrement, hein, les oubliés. Hein.
3: Alors,
2: c'est Z-O apostrophe oublié.
3: Voilà, c'est ça, il y avait un petit jeu de mots. Voilà.
0: Petit jeu de mots avec Zo. Ouais.
3: Mais ouais. Sur la boîte mail, c'est tout attaché.
2: Ok. Donc pensez-y. Les oubliés du jardin, et puis cette cagnotte, on manquera pas d'ailleurs de partager le lien également. En tout cas, bravo quand même pour cette initiative, puisque c'est vrai que dans les coins, de mémoire, personne ne le faisait. Alors peut-être que chacun le fait un petit peu de son côté. Hein. On a des Brigitte Bardot quand même un peu partout sur le territoire. Mais en tout cas, voilà, une adresse maintenant à ne pas oublier.
3: Merci beaucoup.
2: Pour le coup.
0: Merci d'être venu nous en parler, en tout cas d'avoir pris contact avec nous. Et puis voilà, les messages sont passés.
3: Merci à vous, bonne journée.
2: Merci.
0: 9h50.
2: Eh bien, on se retrouve demain ou pas?
0: Oh oui, je
2: oui,
0: pense.
2: Oui, tu veux venir quand même?
0: Oui, une petite dernière.
2: Oui, t'es sûr?
0: Oui, je vais célébrer le fait que je ne vais plus te voir pendant 15 jours. Donc
2: ah,
0: je
2: ne
0: vais
2: vrai.
0: Pas rater ça quand
2: voilà.
0: même.
2: Voilà. Bah oui, il m'abandonne aussi, lui. Il va me, il va me déposer sur le bord de la route. M'attacher à un poteau et pour le reste je ne dis plus rien.
0: Fin de saison. Voilà.
2: On se retrouve demain peut-être, sauf s'il décide de m'abandonner aujourd'hui. Demain 7h-10h sur les ondes RCM, ce soir 16h-18h, c'est bien sûr Vincent que vous retrouverez pour le meilleur de la journée. À 20h, Talent d'ici, on va parler de Jocelyn, le groupe à découvrir ou redécouvrir pour ceux qui auraient déjà entendu cette interview ou connaîtraient déjà le groupe. Et puis voilà, c'est tout pour aujourd'hui.
0: C'est ça, jamais encore y arrive avec
2: pour aujourd'hui.
0: All right. C'est que c'est revenu ça en plus.
2: Oui bah je sais, bah, attends, hélas.
0: Incroyable.
2: Mon Dieu,
0: il y a des choses qu'on aimerait qu'elles ne reviennent pas.
2: Ouais. Sauver les petits lapins au lieu de sauver des abrutis dans un appart.
0: Il y en a qui aiment bien, il faut respecter.
2: Non, je revendique, là je ne suis pas d'accord. Je vais m'énerver.
0: Allez, je mets de la musique parce que ça adoucit les mœurs.
2: Il paraît.

0: Il est 10h.
1: Bonjour à tous. Le dôme de chaleur reste bien en place sur l'Hexagone. Météo France étend même sa vigilance. La quasi-totalité du pays, soit 72 départements, seront en vigilance orange dès la mi-journée. Journée compliquée également sur le front des incendies. Dans les Pyrénées-Orientales, l'incendie qui a parcouru près de 5000 hectares ne progresse plus, mais il n'est toujours pas fixé. Le risque de reprise est élevé selon la préfecture. Au cours des 8 premiers jours de juillet, environ 7800 hectares ont brûlé en France. Et c'est dans ce contexte que l'on apprend que selon le Haut Conseil pour le climat, la France est dimensionnée pour un climat qui n'existe plus. L'institution alerte sur les politiques insuffisantes du gouvernement. Le document rappelle que l'Hexagone et la Corse se sont réchauffés de plus 2,2 degrés entre les périodes 1900-1930 et 2016-2025. Il va aussi faire chaud sur les routes. Demain sera classé noir en Auvergne-Rhône-Alpes, rouge partout ailleurs. Les épreuves du bac ne sont pas encore tout à fait terminées, que le ministre de l'Éducation nationale se projette sur la prochaine rentrée. Selon Édouard Geffray, nous aurons assez de professeurs cette année. En septembre dernier, plus de 2600 postes étaient restés vacants selon des données compilées par l'AFP. À l'international, la reprise des frappes entre les États-Unis et l'Iran ont fait de nombreuses victimes, selon le gouvernement iranien. Le ministère de la Santé affirme que 14 personnes ont été tuées, 78 blessées ces deux derniers jours. Autre conséquence de cette reprise des hostilités, le cours du pétrole est reparti à la hausse. Sport et football, l'équipe de France joue ce soir son quart de finale du Mondial contre le Maroc. La rencontre débutera à 22h. Selon Laurent Nunez, le ministre de l'Intérieur, ce matin, toutes les forces de sécurité sont pleinement mobilisées pour garantir que ce match reste un moment de fête. Et puis sur le Tour de France, hier c'est le Néerlandais Olaj Kuji qui a remporté la 5e étape. Au programme aujourd'hui, 186 km entre Pau et Gavarnie-Gèdre, une étape de montagne. Pour l'heure, c'est le Norvégien Thorsten Tren qui porte le maillot jaune de leader.

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0: La revue de presse de Lunéville à Saint-Dié avec Vosges Matin, Saint-Dié Info et l'Est Républicain. Trois nouvelles ceintures noires au judo club des Audaciens.
2: Une belle façon de terminer l'année pour le judo club. Trois de ses licenciés, Léna, Vincent et Alexandre, viennent de décrocher leur ceinture noire. Ils deviennent ainsi les 69e, 70e et 71e judokas formés au club à atteindre ce grade en 40 ans. Après plusieurs années de travail, les trois sportifs ont reçu leur ceinture lors d'une cérémonie organisée au dojo, entourés de leur famille, de leurs proches et de nombreux judokas. Une ceinture noire qui ne récompense pas seulement la technique, elle repose aussi sur l'esprit et la combativité, valeur essentielle du judo. Une nouvelle étape importante pour le judo club des Audaciens, qui se prépare déjà d'ailleurs à célébrer ses 75 ans en 2027.
0: 2 heures de spectacle en solidarité avec l'Ukraine à Saint-Dié.
2: Le spectacle Sourire d'Ukraine fait son retour dans le Grand Est avec une étape à Saint-Dié. L'association Lyuba L'Or Ukraine propose 2 heures de musique, de danse, de chant et d'art du cirque au profit des victimes de la guerre en Ukraine. Sur scène, une cinquantaine de jeunes artistes, danseurs, chanteurs et contorsionnistes, certains ayant eux-mêmes vécu les bombardements et les privations. Issus de prestigieuses écoles artistiques, ils mêleront folklore ukrainien, tradition, modernité et performance acrobatiques. De l'artisanat ukrainien et des boissons fraîches seront également proposées sur place. Rendez-vous samedi 18 juillet à 20h30 à l'espace François Mitterrand.
0: Rappel des dangers de la baignade sauvage à Raon-l'Étape.
2: Avec les fortes chaleurs, la ville appelle à la prudence aux abords des canaux, rivières et plans d'eau non autorisés. Elle relaie la campagne nationale « Coule pas ton été » qui rappelle que même une eau calme peut cacher de nombreux dangers. Les chiffres restent préoccupants. 43% des noyades accidentelles concernent des moins de 18 ans et plus d'une noyade mortelle sur deux survient dans les cours d'eau ou les plans d'eau. La consigne est donc simple, privilégier les zones de baignade autorisée et surveillée, ne jamais sauter depuis un pont et sensibiliser les plus jeunes. La municipalité rappelle également que la piscine municipale est ouverte tout l'été du 4 juillet au 30 août.
0: Baccarat, 2 jours de festivités pour célébrer le 14 juillet.
2: La fête nationale débutera dès le 13 juillet avec une grande soirée festive organisée par le comité des fêtes sur la place du Général Leclerc. Dès 17h, le groupe Fordad fera danser le public au son des années 80. Des animations pour les enfants seront également proposées ainsi qu'une buvette et de la restauration sur place. Point d'orgue de la soirée, le traditionnel feu d'artifice offert par la municipalité qui illuminera le ciel bachamois à 23h. Des restrictions de circulation sont prévues pour assurer la sécurité du public. Le stationnement sera notamment interdit des deux côtés de l'avenue de la Chapelle, entre l'église et la salle des fêtes, tandis que la circulation sera interrompue au moment du spectacle pyrotechnique. La vitesse sera par ailleurs limitée à 30 km/h aux abords de la zone festive. Les célébrations se poursuivront mardi 14 juillet avec la cérémonie officielle de la fête nationale. Le rendez-vous est fixé à 10h devant les monuments aux morts de 14, 18 et 39, 45 situés devant la mairie et l'église. La cérémonie se terminera par un temps de recueillement au monument aux morts de 1870 au fond du parc Michaud.
0: J'aime au kiosque du château de Lunéville.
2: Musiciens, chanteurs ou simples amateurs de musique sont invités à partager la scène lors des jams au kiosque organisés par l'association Sons et Vibrations. Peu importe le niveau ou le style musical, ces rencontres sont ouvertes à tous et entièrement gratuites. L'objectif, jouer, improviser, rencontrer d'autres artistes et partager un moment convivial. Les participants peuvent même apporter de quoi grignoter ou boire pour prolonger la soirée. Deux rendez-vous sont programmés vendredi 10 juillet et vendredi 7 août de 19h à 22h au kiosque du Parc des Bosquets. L'accès est libre.
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0: Il est 11h.
1: Bonjour à tous. Le dôme de chaleur reste bien en place sur l'Hexagone. Météo France étant même à sa vigilance. La quasi-totalité du pays, soit 72 départements, seront en vigilance orange dès la mi-journée. Journée compliquée également sur le front des incendies. Dans les Pyrénées-Orientales, l'incendie qui a parcouru près de 5000 hectares ne progresse plus, mais il n'est toujours pas fixé. Le risque de reprise est élevé, selon la préfecture. Au cours des 8 premiers jours de juillet, environ 7800 hectares ont brûlé en France. Et c'est dans ce contexte que l'on apprend que selon le Haut Conseil pour le climat, la France est dimensionnée pour un climat qui n'existe plus. L'institution alerte sur les politiques insuffisantes du gouvernement. Le document rappelle que l'Hexagone et la Corse se sont réchauffés de plus 2,2 degrés entre les périodes 1900-1930 et 2016-2025. Il va aussi faire chaud sur les routes. Demain sera classé noir en Auvergne-Rhône-Alpes, rouge partout ailleurs. Les épreuves du bac ne sont pas encore tout à fait terminées, que le ministre de l'Éducation nationale se projette sur la prochaine rentrée. Selon Édouard Geffray, nous aurons assez de professeurs cette année. En septembre dernier, plus de 2600 postes étaient restés vacants, selon des données compilées par l'AFP. À l'international, la reprise des frappes entre les États-Unis et l'Iran ont fait de nombreuses victimes, selon le gouvernement iranien. Le ministère de la Santé affirme que 14 personnes ont été tuées, 78 blessées ces deux derniers jours. Autre conséquence de cette reprise des hostilités, le cours du pétrole est reparti à la hausse. Sport et football, l'équipe de France joue ce soir son quart de finale du Mondial contre le Maroc. La rencontre débutera à 22h. Selon Laurent Nunez, le ministre de l'Intérieur, ce matin, toutes les forces de sécurité sont pleinement mobilisées pour garantir que ce match reste un moment de fête. Et puis sur le Tour de France, hier c'est le Néerlandais Olaj Kuji qui a remporté la 5e étape. Au programme aujourd'hui, 186 km entre Pau et Gavarnie-Gèdre, une étape de montagne. Pour l'heure, c'est le Norvégien Thorsten Tren qui porte le maillot jaune de leader.

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0: La revue de presse de Lunéville à Saint-Dié avec Vosges Matin, Saint-Dié Info et l'Est Républicain. Trois nouvelles ceintures noires au judo club des Audaciens.
2: Une belle façon de terminer l'année pour le judo club. Trois de ses licenciés, Léna, Vincent et Alexandre, viennent de décrocher leur ceinture noire. Ils deviennent ainsi les 69e, 70e et 71e judoka formés au club à atteindre ce grade en 40 ans. Après plusieurs années de travail, les trois sportifs ont reçu leur ceinture lors d'une cérémonie organisée au dojo, entourés de leur famille, de leurs proches et de nombreux judokas. Une ceinture noire qui ne récompense pas seulement la technique, elle repose aussi sur l'esprit et la combativité, valeur essentielle du judo. Une nouvelle étape importante pour le judo club des Audaciens qui se prépare déjà d'ailleurs à célébrer ses 75 ans en 2027.
0: 2 heures de spectacle en solidarité avec l'Ukraine à Saint-Dié.
2: Le spectacle Sourire d'Ukraine fait son retour dans le Grand Est avec une étape à Saint-Dié. L'association Liuba L'Or Ukraine propose 2 heures de musique, de danse, de chant et d'art du cirque au profit des victimes de la guerre en Ukraine. Sur scène, une cinquantaine de jeunes artistes, danseurs, chanteurs et contorsionnistes, certains ayant eux-mêmes vécu les bombardements et les privations. Issus de prestigieuses écoles artistiques, ils mêleront folklore ukrainien, tradition, modernité et performances acrobatiques. De l'artisanat ukrainien et des boissons fraîches seront également proposées sur place. Rendez-vous samedi 18 juillet à 20h30 à l'espace François Mitterrand.
0: Rappel des dangers de la baignade sauvage à Raon-l'Étape.
2: Avec les fortes chaleurs, la ville appelle à la prudence aux abords des canaux, rivières et plans d'eau non autorisés. Elle relaie la campagne nationale « Coule pas ton été » qui rappelle que même une eau calme peut cacher de nombreux dangers. Les chiffres restent préoccupants. 43% des noyades accidentelles concernent des moins de 18 ans et plus d'une noyade mortelle sur deux survient dans les cours d'eau ou les plans d'eau. La consigne est donc simple, privilégier les zones de baignade autorisées. Et surveiller, ne jamais sauter depuis un pont et sensibiliser les plus jeunes. La municipalité rappelle également que la piscine municipale est ouverte tout l'été du 4 juillet au 30 août.
0: Baccarat, 2 jours de festivités pour célébrer le 14 juillet.
2: La fête nationale débutera dès le 13 juillet avec une grande soirée festive organisée par le comité des fêtes sur la place du Général Leclerc. Dès 17h, le groupe Fordad fera danser le public au son des années 80. Des animations pour les enfants seront également proposées ainsi qu'une buvette et de la restauration sur place. Point d'orgue de la soirée, le traditionnel feu d'artifice offert par la municipalité qui illuminera le ciel bachamois à 23h. Des restrictions de circulation sont prévues pour assurer la sécurité du public. Le stationnement sera notamment interdit des deux côtés de l'avenue de la Chapelle, entre l'église et la salle des fêtes, tandis que la circulation sera interrompue au moment du spectacle pyrotechnique. La vitesse sera par ailleurs limitée à 30 km/h aux abords de la zone festive. Les célébrations se poursuivront mardi 14 juillet avec la cérémonie officielle de la fête nationale. Le rendez-vous est fixé à 10h devant les monuments aux morts de 14, 18 et 39, 45, situés devant la mairie et l'église. La cérémonie se terminera par un temps de recueillement aux monuments aux morts de 1870. Au fond du parc Michaud.
0: J'aime au kiosque du château de Lunéville.
2: Musiciens, chanteurs ou simples amateurs de musique sont invités à partager la scène lors des jams au kiosque organisés par l'association Son et Vibrations. Peu importe le niveau ou le style musical, ces rencontres sont ouvertes à tous et entièrement gratuites. L'objectif, jouer, improviser, rencontrer d'autres artistes et partager un moment convivial. Les participants peuvent même apporter de quoi grignoter ou boire pour prolonger la soirée. Deux rendez-vous sont programmés vendredi 10 juillet et vendredi 7 août de 19h à 22h au kiosque du Parc des Bosquets. L'accès est libre.
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0: Bonjour à tous. Le dôme de chaleur reste bien en place sur l'Hexagone. Météo France étend même sa vigilance. La quasi-totalité du pays, soit 72 départements, seront en vigilance orange dès la mi-journée. Journée compliquée également sur le front des incendies. Dans les Pyrénées-Orientales, l'incendie qui a parcouru près de 5000 hectares ne progresse plus, mais il n'est toujours pas fixé. Le risque de reprise est élevé, selon la préfecture. Au cours des 8 premiers jours de juillet, environ 7800 hectares ont brûlé en France. Et c'est dans ce contexte que l'on apprend que selon le Haut Conseil pour le climat, la France est dimensionnée pour un climat qui n'existe plus. L'institution alerte sur les politiques insuffisantes du gouvernement. Le document rappelle que l'Hexagone et la Corse se sont réchauffés de plus 2,2 degrés entre les périodes 1900-1930 et 2016-2025. Il va aussi faire chaud sur les routes. Demain sera classé noir en Auvergne-Rhône-Alpes, rouge partout ailleurs. Les épreuves du bac ne sont pas encore tout à fait terminées, que le ministre de l'Éducation nationale se projette sur la prochaine rentrée. Selon Édouard Geffray, nous aurons assez de professeurs cette année. En septembre dernier, plus de 2600 postes étaient restés vacants selon des données compilées par l'AFP. À l'international, la reprise des frappes entre les États-Unis et l'Iran ont fait de nombreuses victimes, selon le gouvernement iranien. Le ministère de la Santé affirme que 14 personnes ont été tuées, 78 blessées ces deux derniers jours. Autre conséquence de cette reprise des hostilités, le cours du pétrole est reparti à la hausse. Sport et football, l'équipe de France joue ce soir son quart de finale du Mondial contre le Maroc. La rencontre débutera à 22h. Selon Laurent Nunez, le ministre de l'Intérieur, ce matin, toutes les forces de sécurité sont pleinement mobilisées pour garantir que ce match reste un moment de fête. Et puis sur le Tour de France, hier c'est le Néerlandais Olaj Kuji qui a remporté la 5e étape. Au programme aujourd'hui, 186 km entre Pau et Gavarnie-Gèdre, une étape de montagne. Pour l'heure, c'est le Norvégien Thorsten Tren qui porte le maillot jaune de leader.

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2: Bonjour à tous. Le préfet des Pyrénées-Orientales autorise les habitants de 9 communes à rentrer chez eux à partir de 18h ce soir. Parmi eux, les habitants d'Isle-sur-Tête et Rodez, fortement touchés par cet incendie. Il a parcouru près de 5000 hectares et s'il ne progresse plus depuis hier soir, il n'est toujours pas fixé. Cependant, la situation s'améliore selon le préfet. Les conditions météo restent difficiles. Il en appelle donc à la responsabilité de chacun. Plus globalement, sachez qu'au cours des 8 premiers jours du mois de juillet, environ 7800 hectares ont brûlé en France. Face à ce risque incendie toujours très élevé, de nombreuses communes ont fait le choix d'annuler ou bien de reporter les feux d'artifice liés au 14 juillet. 72 départements, soit la quasi-totalité de l'Hexagone, est placée en vigilance orange canicule ce jeudi. Sur le site de l'Assemblée nationale, la pétition contre la présomption de légitime défense pour les forces de l'ordre atteint 497 753 signatures. Si elle atteint le seuil des 500 000, un débat pourra éventuellement être organisé à l'Assemblée. Rappelons que la mesure a été approuvée par les députés en début de semaine. Les frappes entre Washington et Téhéran se poursuivent. Cette nuit, l'Iran a annoncé avoir frappé des bases militaires américaines. De leur côté, les États-Unis affirment avoir visé 90 cibles militaires. Sport et football, l'équipe de France joue ce soir son quart de finale du mondial contre le Maroc. La rencontre débute à 22h. Face au risque accru de débordement en marge de cette rencontre, les forces de l'ordre déploient un dispositif de sécurité massif avec 20 000 policiers et gendarmes sur tout le territoire. Sur le Tour de France, hier, c'est le Néerlandais Olaf Kuij qui a remporté la 5e étape. Au programme aujourd'hui, 186 km entre Pau et Gavarnie-Gèdre. Une étape de montagne qui devrait donner lieu à une première explication entre leaders. Et puis sa voix puissante et grave résonne encore dans les mémoires de ses fans les plus fidèles. La belle voix rauque de Bonnie Tyler, star des années 80, s'est éteinte. Elle avait 75 ans.
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2: Bonjour à tous. Le préfet des Pyrénées-Orientales autorise les habitants de 9 communes à rentrer chez eux à partir de 18h ce soir. Parmi eux, les habitants d'Isle-sur-Tête et Rodez, fortement touchés par cet incendie. Il a parcouru près de 5000 hectares et s'il ne progresse plus depuis hier soir, il n'est toujours pas fixé. Cependant, la situation s'améliore selon le préfet. Les conditions météo restent difficiles. Il en appelle donc à la responsabilité de chacun. Plus globalement, sachez qu'au cours des 8 premiers jours du mois de juillet, environ 7800 hectares ont brûlé en France. Face à ce risque incendie toujours très élevé, de nombreuses communes ont fait le choix d'annuler ou bien de reporter les feux d'artifice liés au 14 juillet. 72 départements, soit la quasi-totalité de l'Hexagone, est placée en vigilance orange canicule ce jeudi. Sur le site de l'Assemblée nationale, la pétition contre la présomption de légitime défense pour les forces de l'ordre atteint 497 753 signatures. Si elle atteint le seuil des 500 000, un débat pourra éventuellement être organisé à l'Assemblée. Rappelons que la mesure a été approuvée par les députés en début de semaine. Les frappes entre Washington et Téhéran se poursuivent. Cette nuit, l'Iran a annoncé avoir frappé des bases militaires américaines. De leur côté, les États-Unis affirment avoir visé 90 cibles militaires. Sport et football, l'équipe de France joue ce soir son quart de finale du mondial contre le Maroc. La rencontre débute à 22h. Face au risque accru de débordement en marge de cette rencontre, les forces de l'ordre déploient un dispositif de sécurité massif avec 20 000 policiers et gendarmes sur tout le territoire. Sur le Tour de France, hier, c'est le Néerlandais Olaf Kuijts qui a remporté la 5e étape. Au programme aujourd'hui, 186 km entre Pau et Gavarnie-Gèdre. Une étape de montagne qui devrait donner lieu à une première explication entre leaders. Et puis sa voix puissante et grave résonne encore dans les mémoires de ses fans les plus fidèles. La belle voix rauque de Bonnie Tyler, star des années 80, s'est éteinte. Elle avait 75 ans. 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

0: Il est 15h.
1: Bonjour à tous. Le préfet des Pyrénées-Orientales autorise les habitants de 9 communes à rentrer chez eux à partir de 18h ce soir. Parmi eux, les habitants d'Isle-sur-Tête et Rodez, fortement touchés par cet incendie. Il a parcouru près de 5000 hectares et s'il ne progresse plus depuis hier soir, il n'est toujours pas fixé. Cependant, la situation s'améliore selon le préfet. Les conditions météo restent difficiles. Il en appelle donc à la responsabilité de chacun. Plus globalement, sachez qu'au cours des 8 premiers jours du mois de juillet, environ 7800 hectares ont brûlé en France. Face à ce risque incendie toujours très élevé, de nombreuses communes ont fait le choix d'annuler ou bien de reporter les feux d'artifice liés au 14 juillet. 72 départements, soit la quasi-totalité de l'Hexagone, est placée en vigilance orange canicule ce jeudi. Sur le site de l'Assemblée nationale, la pétition contre la présomption de légitime défense pour les forces de l'ordre atteint 497 753 signatures. Si elle atteint le seuil des 500 000, un débat pourra éventuellement être organisé à l'Assemblée. Rappelons que la mesure a été approuvée par les députés en début de semaine. Les frappes entre Washington et Téhéran se poursuivent. Cette nuit, l'Iran a annoncé avoir frappé des bases militaires américaines. De leur côté, les États-Unis affirment avoir visé 90 cibles militaires. Sport et football, l'équipe de France joue ce soir son quart de finale du mondial contre le Maroc. La rencontre débute à 22h. Face au risque accru de débordement en marge de cette rencontre, les forces de l'ordre déploient un dispositif de sécurité massif avec 20 000 policiers et gendarmes sur tout le territoire. Sur le Tour de France, hier, c'est le Néerlandais Olaf Kuij qui a remporté la 5e étape. Au programme aujourd'hui, 186 km entre Pau et Gavarnie-Gèdre. Une étape de montagne qui devrait donner lieu à une première explication entre leaders. Et puis sa voix puissante et grave résonne encore dans les mémoires de ses fans les plus fidèles. La belle voix rauque de Bonnie Tyler, star des années 80, s'est éteinte. Elle avait 75 ans.

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0: Il est 16h.
1: Bonjour à tous. Selon Météo France, l'épisode de canicule devrait se poursuivre au moins jusqu'au 14 juillet. Ce jeudi, 72 départements sont placés en vigilance orange avec des températures durablement élevées et des nuits restant particulièrement chaudes dans de nombreuses régions. Dans son rapport annuel publié aujourd'hui, le Haut Conseil pour le Climat estime justement que la France doit changer d'échelle pour mieux s'adapter aux conséquences du réchauffement climatique. S'il salue les premiers progrès dans la réduction des émissions de gaz à effet de serre, l'organisme juge ces avancées encore insuffisantes pour atteindre les objectifs fixés. Et l'Iran accuse les États-Unis d'avoir visé des infrastructures civiles, notamment des ponts ferroviaires lors de frappes menées dans plusieurs provinces. Téhéran dénonce un crime de guerre flagrant et affirme rester déterminé à défendre son intégrité territoriale. Triste nouvelle avec la chanteuse britannique Bonnie Tyler qui est morte à l'âge de 75 ans après avoir été placée dans un coma artificiel à la suite d'une opération d'urgence au Portugal. Icône des années 80, elle était connue pour sa voix rauque et puissante. Les résultats du brevet 2026 sont publiés progressivement depuis hier et jusqu'à demain et ils seront disponibles sur la plateforme Cyclade avec des horaires de publication qui varient selon les académies. Côté sport en football, c'est le jour J pour l'équipe de France. Les Bleus affrontent le Maroc ce soir pour tenter de décrocher un ticket pour les demi-finales de cette Coupe du Monde. Le coup d'envoi est prévu à 22h et justement, le ministère de l'Intérieur a prévu un important dispositif de sécurité pour cette rencontre. À Paris, par exemple, plusieurs unités de police et de CRS seront mobilisées avec une politique de tolérance zéro envers les fauteurs de troubles. Et enfin, du cyclisme avec la 6e étape du Tour de France aujourd'hui avec le classique enchaînement des cols d'Aspin et du Tourmalet. Une étape qui est partie très vite et les coureurs sont actuellement dans les pentes du Tourmalet. Les leaders devraient se montrer si pour une arrivée du côté de Gavarnie. Voilà pour l'essentiel de l'actualité. Je vous souhaite une excellente fin de journée. À notre écoute.
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1: L'éphémérite du jour.
2: Ouais.
0: L'éphémérite du jour.
2: Bonjour.
0: Aujourd'hui, le 9 juillet, nous fêtons les Amandines.
2: Ah, bonne fête aux Amandines.
0: Et quelques anniversaires. Attention les oreilles. 39 ans, je débute ma carrière alors que je suis encore un enfant. Dès l'âge de 6 ans, j'apparais dans des pubs, puis je fais mes premiers pas au cinéma, dans le plus beau métier du monde, aux côtés de Depardieu et Michel Larocque. Une fille, hein, on cherche. Dans les années 90, je joue Strelina dans La Croisière Folle Amour. Mais c'est surtout à partir de 2010 que le grand public me découvre, car son rôle d'Alizé dans la série télé à succès au cinéma. Je deviens l'une des filles de Christian Clavier et Chantal Lhobitte dans Qu'est-ce qu'on a fait au bon Dieu ? Je rejoins ensuite la bande de comédiens connus pour ses comédies populaires, la bande à Fifi. J'ai joué dans Babysitting 2, Alibi.com, Nicky Larson ou Le Parfum de Cupidon et Merci Pulami. À la télé, j'incarne également Prudence dans Cat Size. Je suis...
2: C'est pas la sœur de... d'Audrey Lamy ?
0: Non. Non, non, non.
2: Non.
0: C'est même la chérie de... Philippe Lachaud. Je suis Élodie Fontan.
2: Oh bah alors là.
0: Et
2: c'est très bien. Bah, je suis très heureux pour elle.
0: Ah, t'es très heureux pour
2: elle. Ah ouais, franchement. Bon
0: alors,
2: anniversaire.
0: Je retrouve un petit extrait dans La Croisière Folle Amour. Ça m'a beaucoup amusé ça.
2: Ah, je l'ai pas vu ça.
0: Ah bah tu m'étonnes. Elle avait 9 ans face aux musclés donc.
2: D'accord.
3: Oh mais c'est une petite fille.
4: Qu'est-ce qu'elle fait là ?
3: Regardez ! Elle a le nounours dominé !
5: Godo Buague, Vega et Gueugue !
6: Gova Vega ?
5: Strelina !
6: Voilà ma petite. J'ai implanté le langage terrien dans ton processeur principal. Bonjour !
5: Bonjour les Gueugue !
6: Alors, tu peux me dire ce que tu fais ici ?
5: Oui, bien sûr. Je viens d'être synthétisée sur Vega et on a décidé de m'envoyer sur Terre pour faire mes études. Et je vais habiter avec toi.
6: Ah bon ?
0: C'est drôle. 9 ans. Voilà,
2: on a regardé de ces trucs quand même.
0: Croisière Folle Amour. Ouais, ouais.
2: Tu m'étonnes qu'on soit devenu comme ça. Hein.
0: Allez, attention. 60 ans. Fille de diplomate, je passe une partie de mon enfance loin de la Belgique, mon pays natal finalement.
2: Quel âge tu m'as dit, pardon ?
0: 60 ans.
2: 60.
0: Je vais au Japon. Aux États-Unis, en Chine, en Asie du Sud-Est, ces voyages nourriront mon œuvre. Je publie mon premier roman en 92 et depuis, je suis connu pour une régularité exceptionnelle. Un nouveau livre chaque année à la rentrée littéraire.
2: Française ?
0: Non, ah. Belge.
2: Belge.
0: Parmi mes romans les plus célèbres, Hygiène de l'assassin, Stupeur et tremblement.
2: Mais il ne tombe ?
0: Oui. Également un grand prix du roman de l'Académie française, romancière reconnaissable à ses grands chapeaux noirs et son style très personnel. Elle s'appelle d'ailleurs Fabienne, de son vrai nom.
2: Ah tiens.
0: Et Amélie Nothomb qui explique qu'elle vit pas comme tout le monde.
7: Il est vraiment vrai que je ne possède pas de téléphone portable, que je ne possède pas d'ordinateur, que je n'ai pas d'adresse mail et que je ne sais pas comment tout cela fonctionne. Du fait que je n'ai pas de téléphone portable et que je n'ai pas tout ça, je ne suis jamais en retard. Mais jamais. Je constate que les gens qui sont hyper connectés, qui ont tous ces appareils, sont toujours en retard. Non seulement je ne suis jamais en retard, mais je suis toujours très en avance. Je corresponds par lettre, écrite, au stylo, enfin voilà. Et je le dis tout de suite, si vous m'adressez un mail, je ne le lirai pas, pour une raison simple, c'est que je ne le recevrai pas. Donc ne m'envoyez pas de mail. Alors j'ai bien conscience que c'est un choix de luxe, qu'on ne peut se le permettre que quand on a une vie assez spéciale. Ça tombe bien, je l'ai. Alors pourquoi est-ce que je m'en priverais ?
0: Bah voilà, bah voilà, t'as raison Amélie. Voilà.
2: Hey, non, Fabienne.
0: Hey, bah oui. T'es bien, t'as retenu. Attention.
2: Bah moi je t'écoute.
0: Bah tiens.
2: Voilà.
0: 70 ans.
2: Oui.
0: Je commence ma carrière dans la comédie avant de devenir l'un des acteurs dramatiques les plus respectés d'Hollywood. Je suis producteur, réalisateur et scénariste. Dans les années 90, je réussis un exploit rare, remporter 2 années de suite l'Oscar du meilleur acteur, quand même. D'abord pour le rôle d'un avocat malade du sida, puis pour celui d'un homme simple,
2: bah oui,
0: traversant l'histoire américaine. J'ai notamment joué dans Philadelphia, Apollo 13, Sonda Ryan, La Ligne Verte, Solo Monde, Da Vinci Code. J'ai même passé une bonne partie d'un film à discuter avec un ballon de volet. Je suis la voix originale de Woody dans la saga Toy Story. Tu vas pas le retrouver.
2: Je l'avais plus. J'avais Hugh Grant qui venait en tête alors que je savais que c'était pas lui. Tom Hanks.
0: Eh oui, Tom Hanks.
2: Ah, oui.
0: Petit extrait avec justement son ballon de volet.
8: Et où est-ce que tu veux en venir ? Parce que.
2: Quel film ?
8: On pourrait réussir ce
4: Cette pensée t'a-t-elle traversé l'esprit? C'est peut-être de l'inconscience, mais je préfère tenter ma chance sur l'océan que de rester ici et de crever dans ce trou du cul du monde à passer le reste de ma vie à parler à un putain de ballon de volée.
0: Seul au monde, excellent. Mmh. 70 ans, Tom Hanks.
2: 70 ans.
0: Purée. Mais j'ai mieux.
2: Ah.
0: 92.
2: Oh là là. Français.
0: Français.
2: Français.
0: Fils de cafetier, français donc. Grandi dans le Tarn et Garonne. Au milieu des conversations populaires, de l'argot et des bons mots, cette richesse de
2: Pierre
0: la
2: Perret.
0: Langue.
2: Merde, pardon.
0: Cette richesse de la langue française deviendra ma marque de fabrique. Avant de devenir chanteur, j'étudie la musique au conservatoire et décroche un premier prix de saxophone. Mes premières chansons mêlent humour, tendresse, poésie et engagement. Auteur de nombreux classiques de la chanson française, parmi lesquels Le Torboyau, Les Jolies Colonies de Vacances, La Cage aux Oiseaux et une célèbre chanson consacrée aux Zizi. Oui. Derrière mes chansons amusantes, j'aborde aussi des sujets graves. En 77, je sens contre le racisme avec Lily, l'un de mes textes les plus célèbres. Tu l'as dit, c'est donc...
2: Ben oui, c'est Pierre Perret. Mais j'ai tellement peur d'oublier
0: eh oui.
2: que je pars... Paf, paf, t'as paf,

0: bleu, la fumée de l'usine d'à côté. C'est en face qu'on va jouer dans la décharge municipale. Les jolies colonies de vacances. Merci maman, merci.
1: Ah, ça fait rêver.
2: Ah là.
1: Enfin,
2: que de bons souvenirs.
1: J'ai joué aussi dans les décharges municipales. J'avoue.
2: Bah d'ailleurs, c'est de là que je t'ai sorti.
1: Il y a toujours cette petite odeur qui me suit comme ça. C'est magique.
2: Moi, je ne vous ai pas en parlé.
1: Allez, un dernier. Un chanteur, 80 ans aujourd'hui.
2: 80 ans.
1: 80 ans. Formé à la musique classique, je suis un artiste à part entière dans la chanson française. Compositeur, pianiste et arrangeur, j'ai toujours navigué entre la variété, la pop et la musique symphonique. Dans les années 70 et 80, je rencontre le succès avec des chansons comme Rock'n'Roll Dollar, Dans un vieux rock'n'roll, Le carnet spiral ou Les filles de l'aurore.
2: Ah oui.
1: L'un de mes plus grands succès est enregistré presque par hasard, en public, simplement accompagné de mon piano. Cette chanson devenue un classique s'appelle Un homme heureux.
2: Bah...
1: Je suis
2: William Scheller. 80 ans. Ouais. William Scheller.
1: 80 ans. Ah, je ne savais pas que c'était un enregistrement public. C'est
2: bah,
1: fou.
2: Moi
1: hein.
2: Non plus. Alors, pour le coup, tu me...
1: Eh ben, c'est pour vous, c'est cadeau et ça clôture l'éphéméride.
2: Merci beaucoup.

0: 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Entre chambres d'apparat, antichambres, tables volantes et appartements des bains, la visite immersive vous plonge dans le quotidien des ducs et duchesses de Lorraine. Visite de 30 minutes au tarif de 4 euros. 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
0: La revue de presse de Lunéville à Saint-Dié avec

0: que Vosges Matin, Saint-Dié Info et l'Est Républicain. Trois nouvelles ceintures noires au Judo Club des Audaciens.
1: Une belle façon de terminer l'année pour le Judo Club. Trois de ses licenciés, Léna, Vincent et Alexandre, viennent de décrocher leur ceinture noire. Ils deviennent ainsi les 69e, 70e et 71e judokas formés au club à atteindre ce grade en 40 ans. Après plusieurs années de travail, les trois sportifs ont reçu leur ceinture lors d'une cérémonie organisée au dojo, entourés de leur famille, de leurs proches et de nombreux judokas. Une ceinture noire qui ne récompense pas seulement la technique, elle repose aussi sur l'esprit et la combativité, valeur essentielle du judo. Une nouvelle étape importante pour le Judo Club des Audaciens qui se prépare déjà d'ailleurs à célébrer ses 75 ans en 2027.
0: 2 heures de spectacle en solidarité avec l'Ukraine à Saint-Dié.
1: Le spectacle Sourire d'Ukraine fait son retour dans le Grand Est avec une étape à Saint-Dié. L'association Lyuba L'Or Ukraine propose 2 heures de musique, de danse, de chant et d'art du cirque au profit des victimes de la guerre en Ukraine. Sur scène, une cinquantaine de jeunes artistes, danseurs, chanteurs et contorsionnistes, certains ayant eux-mêmes vécu les bombardements et les privations. Issus de prestigieuses écoles artistiques, ils mêleront folklore ukrainien, tradition, modernité et performances acrobatiques. De l'artisanat ukrainien et des boissons fraîches seront également proposées sur place. Rendez-vous samedi 18 juillet à 20h30 à l'espace François Mitterrand.
0: Rappel des dangers de la baignade sauvage à Raon-l'Étape.
1: Avec les fortes chaleurs, la ville appelle à la prudence aux abords des canaux, rivières et plans d'eau non autorisés. Elle relaie la campagne nationale « Coule pas ton été » qui rappelle que même une eau calme peut cacher de nombreux dangers. Les chiffres restent préoccupants. 43% des noyades accidentelles concernent des moins de 18 ans et plus d'une noyade mortelle sur deux survient dans les cours d'eau ou les plans d'eau. La consigne est donc simple, privilégier les zones de baignade autorisées et surveiller, ne jamais sauter depuis un pont et sensibiliser les plus jeunes. La municipalité rappelle également que la piscine municipale est ouverte tout l'été du 4 juillet au 30 août.
0: Baccara, 2 jours de festivités pour célébrer le 14 juillet.
1: La fête nationale débutera dès le 13 juillet avec une grande soirée festive organisée par le comité des fêtes sur la place du Général Leclerc. Dès 17h, le groupe Fordad fera danser le public au son des années 80. Des animations pour les enfants seront également proposées ainsi qu'une buvette et de la restauration sur place. Point d'orgue de la soirée, le traditionnel feu d'artifice offert par la municipalité qui illuminera le ciel bachamois à 23h. Des restrictions de circulation sont prévues pour assurer la sécurité du public. Le stationnement sera notamment interdit des deux côtés de l'avenue de la Chapelle, entre l'église et la salle des fêtes, tandis que la circulation sera interrompue au moment du spectacle pyrotechnique. La vitesse sera par ailleurs limitée à 30 km/h aux abords de la zone festive. Les célébrations se poursuivront mardi 14 juillet avec la cérémonie officielle de la fête nationale. Le rendez-vous est fixé à 10h devant les monuments aux morts de 14, 18 et 39, 45, situés devant la mairie et l'église. La cérémonie se terminera par un temps de recueillement au monument aux morts de 1870 au fond du parc Michaud.
0: Jam au kiosque du château de Lunéville.
1: Musiciens, chanteurs ou simples amateurs de musique sont invités à partager la scène lors des Jam au kiosque organisés par l'association Sons et Vibrations. Peu importe le niveau ou le style musical, ces rencontres sont ouvertes à tous et entièrement gratuites. L'objectif, jouer, improviser, rencontrer d'autres artistes et partager un moment convivial. Les participants peuvent même apporter de quoi grignoter ou boire pour prolonger la soirée. Deux rendez-vous sont programmés, vendredi 10 juillet et vendredi 7 août de 19h à 22h au kiosque du Parc des Bosquets. L'accès est libre.
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0: Amandine et David, bonjour.
4: Salut Vincent.
5: Salut Vincent.
0: Bon, début juillet, là, on est beaucoup dans le terrain et on utilise, pour ceux qui ont un terrain, ils sont nombreux quand même, un composteur et on peut encore s'en procurer.
5: Il nous reste encore quelques composteurs de 300 litres disponibles par téléphone ou passez-nous un coup de téléphone et on vous fait un devis et vous pouvez venir le chercher aux horaires d'ouverture.
4: Donc n'hésitez pas à vous rapprocher de la communauté de communes du territoire de Lunéville à Baccara, donc au 03 83 74 05 00 si vous avez envie d'acheter donc un composteur à prix coûtant.
0: Amandine, je sais que tu fais souvent des animations pour savoir comment fonctionne un composteur. C'est des choses qu'on peut retrouver sur un site internet ou...
4: Ah oui, vous avez beaucoup de conseils effectivement sur le site de la Comcom, de l'univilleabaccara.fr. Vous avez un guide sur le compostage et puis aussi donc, sur le site de l'ADEME, tout simplement. Vous avez des petits conseils pratiques pour mieux composter. Donc voilà, c'est important aussi de connaître un peu les règles de base du composteur et voilà, n'hésitez pas à vous rapprocher de la Comcom si vous voulez réduire vos biodéchets.
0: C'est ça. Merci.
4: Merci, à bientôt.
5: À bientôt.
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2: Ludovic, bonjour.
4: Bonjour Vincent.
2: Allez, fin de semaine, déjà presque, les feux d'artifice. Qu'est-ce qui se passe sur le territoire prochainement?
4: Alors, je vais vous emmener du côté de la Maison de la Forêt à Saint-Sauveur, où on a les Olympiades de la Forêt. Donc, ça va être un jeu où vous ferez travailler votre tête et votre corps, puisqu'on va tester vos connaissances sur la forêt, mais également toute votre agilité à travers une série d'épreuves qui se dérouleront sur tout un tas de parcours d'obstacles qui seront disséminés à travers la forêt, aux alentours de la Maison de la Forêt. Alors, c'est une compétition qui se fait par équipe. Donc, on peut la faire au sérieux ou on peut la faire totalement en loisir. C'est au choix. Personne ne vous jugera à ce niveau-là. Et donc, ça peut être quelque chose d'assez sympa à faire, une certaine émulation. Donc, c'est au niveau de la Maison de la Forêt. C'est sur inscription. Et l'inscription se fait au 03 83 71 23 25. Et je vais maintenant vous parler de quelque chose qui est assez régulier, puisque l'été se porte aussi à ça. Alors, c'est les guinguettes. Et on en a deux qui vont se dérouler sur notre territoire. Donc on va avoir la grande guinguette d'Elisabeth qui reprend au niveau de la terrasse du château de Lunéville, hein, suite au succès qu'a pu avoir cette opération l'année dernière. On recommence cette année. Et donc la première grande guinguette d'Elisabeth, ce sera une guinguette africaine. Donc ce sera le samedi 11 juillet à partir de 10h et jusqu'à 22h30, où on aura un ensemble très très hétéroclite de musique africaine qui seront jouées par tout un tas de groupes qui sont assez sympa, il y en aura pour tous les goûts, ce sera toute la journée, donc sur la terrasse du château, et si vous avez une petite main, il y aura un food truck qui viendra sur place pour pouvoir combler vos petites envies pendant entre deux concerts. Donc c'est le samedi 11 juillet à partir de 10h, et c'est sur la terrasse du château. Et donc on aura une autre guinguette, alors celle-là c'est à Herbeyvillers. Ça se passe aussi le samedi 11, de 16h à 23h30. Et là, on est sur une guinguette beaucoup plus classique, puisqu'on aura une soirée qui sera animée par l'orchestre Damien Dominiac. Donc, buvette, restauration, un barbecue. Alors, le barbecue est sur inscription. Donc, je vais vous laisser le numéro de téléphone, le 06 34 21 01 64. Et l'entrée est gratuite pour la guinguette. Et le barbecue, il pourra réserver son repas. Donc, ça se passe à Herbeyvillers, au verger, dans la cour de la mairie. Donc, vous pourrez profiter d'une guinguette, tout ce qu'il y a de plus classique. Enfin, on va vous envoyer sur quelque chose de totalement différent, mais c'est toujours le samedi, à 21h. Il y a, au niveau du château de la Vigne à Ciré-sur-Vezouze, on a un spectacle équestre sur la thématique des cabarets. Donc, on va revivre un peu l'ambiance des cabarets des années 20, ce qu'on pourrait trouver du côté du Moulin Rouge à ce niveau-là. Et on sera sur une sorte de mix entre spectacle équestre et cabaret des années 20. C'est à voir le samedi 11 à partir de 21h, donc au château de la Vigne à Ciré-sur-Vezouze. Les informations et les réservations se font au 06 70 90 63 59. Et pour terminer, ben, il faut bien l'avouer, si on aime la danse, si on aime le spectacle, si on aime les feux d'artifice, eh ben, le 14 juillet arrive. Alors, je parle du 14 juillet, mais il faut bien dire que ça commence dès le 13 au soir. Je vous invite à aller voir du côté de notre site internet où vous aurez toutes les infos sur toutes les animations qu'on a pu collecter sur le secteur. Donc c'est www.tourisme-lunevillois.com. et vous pourrez savoir près de vous, chez vous. De toute façon, il y aura obligatoirement une animation près de chez vous où vous pourrez danser, où vous pourrez manger, où vous pourrez assister à un feu d'artifice. Enfin bref, il y en aura pour en mettre plein les yeux aux petits et aux grands.
2: Et oui, puisque notre prochaine chronique, c'est le 14 juillet, donc il n'y en aura pas. Donc on se retrouve effectivement le 16 pour la suite des manifestations.
4: Eh bien, à la semaine prochaine.
2: À la semaine prochaine.
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0: Il est 17h.
1: Bonjour à tous. Selon Météo France, l'épisode de canicule devrait se poursuivre au moins jusqu'au 14 juillet. Ce jeudi, 72 départements sont placés en vigilance orange avec des températures durablement élevées et des nuits restant particulièrement chaudes dans de nombreuses régions. Dans son rapport annuel publié aujourd'hui, le Haut Conseil pour le climat estime justement que la France doit changer d'échelle pour mieux s'adapter aux conséquences du réchauffement climatique. S'il salue les premiers progrès dans la réduction des émissions de gaz à effet de serre, l'organisme juge ces avancées encore insuffisantes pour atteindre les objectifs fixés. Et l'Iran accuse les États-Unis d'avoir visé des infrastructures civiles, notamment des ponts ferroviaires lors de frappes menées dans plusieurs provinces. Téhéran dénonce un crime de guerre flagrant et affirme rester déterminé à défendre son intégrité territoriale. Triste nouvelle avec la chanteuse britannique Bonnie Tyler qui est morte à l'âge de 75 ans après avoir été placée dans un coma artificiel à la suite d'une opération d'urgence au Portugal. Icône des années 80, elle était connue pour sa voix rauque et puissante. Les résultats du brevet 2026 sont publiés progressivement depuis hier et jusqu'à demain et ils seront disponibles sur la plateforme Cyclades avec des horaires de publication qui varient selon les académies. Côté sport en football, c'est le jour J pour l'équipe de France. Les Bleus affrontent le Maroc ce soir pour tenter de décrocher un ticket pour les demi-finales de cette Coupe du Monde. Le coup d'envoi est prévu à 22h et justement, le ministère de l'Intérieur a prévu un important dispositif de sécurité pour cette rencontre. À Paris, par exemple, plusieurs unités de police et de CRS seront mobilisées avec une politique de tolérance zéro envers les fauteurs de troubles. Et enfin, du cyclisme avec la 6e étape du Tour de France aujourd'hui avec le classique enchaînement des cols d'Aspin et du Tourmalet. Une étape qui est partie très vite et les coureurs sont actuellement dans les pentes du Tourmalet. Les leaders devraient se montrer pour une arrivée du côté de Gavarnie. Voilà pour l'essentiel de l'actualité. Je vous souhaite une excellente fin de journée. À notre écoute.
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0: Très bon après-midi au son d'RCM, il est 17h10.
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2: Ah, et aujourd'hui je vais vous parler d'un petit gars qui est né le 7 juillet.
0: Allez.
2: Hein, et donc c'était il y a deux jours. Hein. Julien Doré, né en 82. Un petit gars, tout jeune, hein, qui m'énerve. Étudiant en art, il fait ses premières armes dans la musique avec les groupes Dig Up Elvis ou encore J'endorme son disco suicide qui écume les bars de Nîmes. J'imagine. Et peut-être pas que les bars. Mmh. Avec ses alcoolites, il se réapproprie des tubes disco comme Born to be Alive ou encore avec Dig Up Elvis, le morceau Moi Lolita.
0: J'aime bien ton lapsus, les alcoolites.
2: Les alcoolites.
0: C'est pas mal. C'est pas ma faute. Donc il l'avait chanté avant.
2: Et c'est en 2007 que sa vie bascule puisqu'il participe à la 5e saison de La Nouvelle Star. Durant l'émission, Julien Doré se démarque par sa capacité à adapter des chansons en son style décalé, notamment celle-ci. Cette reprise du titre d'Alizé, particulièrement remarquée, contribue à en faire le favori du public et finalement le vainqueur de l'émission. L'histoire commence là. Julien Doré sort le single Les Limites qui figure sur son premier album Ersatz, sorti en juin 2008. En 2008 quand même.
0: 18 ans.
2: Pour ce premier opus, il s'entoure d'artistes comme Christophe et Arnaud. Il s'inspire de l'univers de Serge Gainsbourg et de Jacques Dutronc. La recette fonctionne et Ersatz est sacré album révélation de l'année aux Victoires de la Musique. Parallèlement, il s'essaie à la comédie en apparaissant dans Ensemble, nous allons vivre une très très grande histoire d'amour, Vampire, Pop Redemption ou encore Chez nous, c'est trois. En mars 2011, le chanteur sort Bichon, son deuxième album. On peut y entendre notamment Yvette Horner sur le titre Homosexuel et Françoise Hardy sur Bébé Baleine. S'ensuit une tournée de 4 mois qui débute en septembre 2011.

0: cas, choper Françoise Hardy.
1: C'est ce que j'étais en train de me dire. Hein,
0: belle perf.
1: Deux ans après le premier album, franchement, c'est quand même pas mal.
0: Elle était quand même bien dans sa retraite. Hein.
1: Troisième album de Julien Doré, Love, sort en 2013, porté par le single Paris Seychelles. Il devient 4 fois disque de platine.
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1: Julien Doré écrit des textes et de la musique pour des figures de la chanson française comme Julien Clerc, Françoise Hardy ou encore Johnny Hallyday.
0: Ah ouais.
1: Je t'attendrai. Ouais. En 2015, le chanteur est nommé artiste masculin de l'année aux Victoires de la Musique et sort son premier album live, Love Live. Pour écrire son quatrième album, il s'enferme dans un chalet des Alpes. Le résultat est, alors le sigle est anglais hein, pour ceux qui sortent en 2016, Le Lac, premier extrait de l'album, se classe numéro 1 en France et numéro 3 en Belgique.
0: Avec Pamela dans le clip.
1: Oui,
0: Pamela Anderson.
1: C'était sur celui-là, il me semble.
0: Incroyable.
1: En effet.
0: Il est trop fort, lui.
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0: Bon, elle avait plus le maillot de bain rouge, mais.
1: Ouais, non. Bah, il y avait moins de vagues, hein, de toute façon. Après la sortie de cet album et deux ans après l'album acoustique Vous et moi, Julien Doré effectue son grand retour. Le premier single de l'album Aimer, La Fièvre, invite les fans du chanteur à prendre conscience de l'urgence climatique et de lutter contre le réchauffement de la planète. C'est le bon temps actuellement. Mmh. Une prise de position engagée que l'on devrait retrouver d'ailleurs dans les autres titres de l'album annoncés à l'époque pour la rentrée 2020.

il fait sensation en octobre 2021 en sortant un single avec Eddie Depreto, le titre L'arme fatale. L'arme en un seul mot, réunit les deux artistes dans un duo particulièrement émouvant, aux paroles tournées vers l'introspection et les émotions difficiles.

ça va. Au lendemain de sa tournée triomphale pour son album Aimé, Julien Doré s'offre quelques belles collaborations. En 2022, il apparaît aux côtés du duo toulousain Big Flo et Oli pour le titre Coup de Vieux.

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1: Bon, sur les trois, il y en a un qui a pas de cheveux, hein, donc ça va, lui, il est pas emmerdé. L'annonce de la sortie de l'album Imposteur de Julien Doré a le mérite de faire parler d'elle. En septembre 2024, en promotion de son nouvel album, l'artiste décide de faire un canular aux journalistes et ne dévoiler aucune nouvelle chanson. Ça m'étonne pas, lui. Un nouvel opus exclusivement consacré aux reprises et sur lequel figurent les titres Pourvu qu'elle soit douce de Mylène Farmer, Les démons de minuit d'Image ou encore Parole, parole de Dalida. Mais aussi toutes les femmes du groupe L5. Ouais. Et qui vient donc clôturer cette chronique. Et je vous rappelle que bah, Julien Doré est actuellement en tournée dans toute la France. N'hésitez pas à aller faire un tour sur les réseaux pour vous procurer votre place. C'est un concert à voir.
0: Ouais. Et sur les réseaux, vous retrouvez également cette chronique en vidéo. 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
0: La revue de presse de Lunéville à Saint-Dié avec Vosges Matin, Saint-Dié Info et l'Est Républicain. Trois nouvelles ceintures noires au judo club des Audaciens.
2: Une belle façon de terminer l'année pour le judo club. Trois de ses licenciés, Léna, Vincent et Alexandre, viennent de décrocher leur ceinture noire. Ils deviennent ainsi les 69e.

0: 70e et 71e judoka formé au club à atteindre ce grade en 40 ans. Après plusieurs années de travail, les trois sportifs ont reçu leur ceinture lors d'une cérémonie organisée au dojo, entourés de leur famille, de leurs proches et de nombreux judokas. Une ceinture noire qui ne récompense pas seulement la technique, elle repose aussi sur l'esprit et la combativité, valeur essentielle du judo. Une nouvelle étape importante pour le judo club des Audaciens qui se prépare déjà d'ailleurs à célébrer ses 75 ans en 2027.
1: 2 heures de spectacle en solidarité avec l'Ukraine à Saint-Dié.
0: Le spectacle Sourire d'Ukraine fait son retour dans le Grand Est avec une étape à Saint-Dié. L'association Lyuba L'Or Ukraine propose 2 heures de musique, de danse, de chant et d'art du cirque au profit des victimes de la guerre en Ukraine. Sur scène, une cinquantaine de jeunes artistes, danseurs, chanteurs et contorsionnistes, certains ayant eux-mêmes vécu les bombardements et les privations. Issus de prestigieuses écoles artistiques, ils mêleront folklore ukrainien, tradition, modernité et performance acrobatiques. De l'artisanat ukrainien et des boissons fraîches seront également proposées sur place. Rendez-vous samedi 18 juillet à 20h30 à l'espace François Mitterrand.
1: Rappel des dangers de la baignade sauvage à Raon-l'Étape.
0: Avec les fortes chaleurs, la ville appelle à la prudence aux abords des canaux, rivières et plans d'eau non autorisés. Elle relaie la campagne nationale « Coule pas ton été » qui rappelle que même une eau calme peut cacher de nombreux dangers. Les chiffres restent préoccupants. 43% des noyades accidentelles concernent des moins de 18 ans et plus d'une noyade mortelle sur deux survient dans les cours d'eau ou les plans d'eau. La consigne est donc simple, privilégier les zones de baignade autorisé et surveillé, ne jamais sauter depuis un pont et sensibiliser les plus jeunes. La municipalité rappelle également que la piscine municipale est ouverte tout l'été du 4 juillet au 30 août.
1: Baccarat, 2 jours de festivités pour célébrer le 14 juillet.
0: La fête nationale débutera dès le 13 juillet avec une grande soirée festive organisée par le comité des fêtes sur la place du Général Leclerc. Dès 17h, le groupe Fordad fera danser le public au son des années 80. Des animations pour les enfants seront également proposées ainsi qu'une buvette et de la restauration sur place. Point d'orgue de la soirée, le traditionnel feu d'artifice offert par la municipalité qui illuminera le ciel bachamois à 23h. Des restrictions de circulation sont prévues pour assurer la sécurité du public. Le stationnement sera notamment interdit des deux côtés de l'avenue de la Chapelle, entre l'église et la salle des fêtes, tandis que la circulation sera interrompue au moment du spectacle pyrotechnique. La vitesse sera par ailleurs limitée à 30 km/h aux abords de la zone festive. Les célébrations se poursuivront mardi 14 juillet avec la cérémonie officielle de la fête nationale. Le rendez-vous est fixé à 10h devant les monuments aux morts de 14, 18 et 39-45 situés devant la mairie et l'église. La cérémonie se terminera par un temps de recueillement au monument aux morts de 1870 au fond du parc Michaud.
1: J'aime au kiosque du château de Lunéville.
0: Musiciens, chanteurs ou simples amateurs de musique sont invités à partager la scène lors des jams au kiosque organisés par l'association Sons et Vibrations. Peu importe le niveau ou le style musical, ces rencontres sont ouvertes à tous et entièrement gratuites. L'objectif, jouer, improviser, rencontrer d'autres artistes et partager un moment convivial. Les participants peuvent même apporter de quoi grignoter ou boire pour prolonger la soirée. De rendez-vous sont programmés vendredi 10 juillet et vendredi 7 août de 19h à 22h au kiosque du Parc des Bosquets. L'accès est libre.
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0: Vous écoutez le 16-18, Vincent avec vous. Pour cette dernière demi-heure, il est déjà 17h40.
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0: À Gerbeville, l'association Les Oubliés du Jardin a été créée fin avril pour accueillir lapins, cochons d'Inde et autres petits animaux abandonnés ou délaissés. On en parle avec Caroline Malgras, la présidente. Bonjour.
2: Bonjour à tous.
0: Une association née d'un constat, pas de structure pour recueillir ces petits animaux finalement, très simplement.
2: Exactement, il y a la SPA qui peut les recueillir mais qui a de moins en moins de place parce qu'ils sont déjà surchargés par les chats et les chiens. Et donc très peu de structure qui peut accueillir des animaux comme des lapins ou des cochons d'Inde effectivement.
0: Alors on peut faire ce constat, mais de là à le faire chez soi, il y a un step.
2: Eh ben en fait, il faut savoir que moi j'ai déjà beaucoup d'animaux accueillis de fait par l'abandon, et du coup j'étais un petit peu connue comme la personne qui avait beaucoup d'animaux et chaque fois on m'appelait.
3: Brigitte Bardot de Gerbeville.
0: Ouais, c'est ça.
2: Exactement. Donc on m'appelait, on me disait bah Caro, j'ai trouvé un lapin, est-ce que je peux te le ramener? Et le fait est dit que je me suis retrouvée avec énormément d'animaux, mais il faut savoir que tout ça a un coût évidemment, et il va falloir les stériliser, les soigner, les nourrir. Et donc, d'où l'idée, après, d'ouvrir une association pour pouvoir en accueillir plus et pour avoir peut-être des subventions et des aides pour pouvoir les prendre en charge.
3: Une association qui existe depuis
2: fin avril.
3: Toute récente, fin avril, exactement.
0: Et alors, cette prédisposition vers les animaux, ça a toujours été ou ça s'est déclaré
2: Depuis toute petite, j'ai toujours été entourée d'animaux et c'est vraiment quelque chose qui est inné en moi. Je trouve que le contact avec les animaux apaise, rassure et ils ne jugent pas aussi. Et voilà, d'où l'envie les prendre en charge.
0: Ils ne jugent pas.
2: Exactement.
0: Ouais. D'ailleurs, il y a un projet finalement avec cette association. L'un des projets, c'est d'en faire profiter les autres des animaux.
2: Oui, c'est ça. En parallèle, je voudrais faire la médiation animale avec les animaux que j'accueille pour pouvoir intervenir dans les IME, les EHPAD et faire bénéficier de ce contact animal qui fait vraiment beaucoup de bien.
0: Bah oui, un petit lapinou.
3: Bah oui.
0: Petit cochon d'Inde.
3: On n'a pas à la broche. Ouais, je me permets parce que c'est Caroline et puis qu'on se connaît depuis très longtemps. Mais les gens savent qu'en plus, je suis plutôt du genre à militer pour la cause animale. Concrètement, ça se passe comment? Alors, bien sûr, on ne va pas dire qu'on invite les gens à venir t'amener leurs animaux de compagnie s'ils n'en veulent plus. Hein, ce n'est pas le but du tout. Encore une fois, dans cette démarche, il y a aussi une démarche de responsabilisation des gens. Qui prennent souvent, encore une fois, on le dit, un animal comme une peluche, quoi.
2: Exactement. Ouais. Le problème, c'est qu'en animalerie, c'est très accessible. Et souvent, les gens sont peu avertis de tout ce que ça engendre derrière, notamment au niveau du temps, du coût. Et souvent, on le voit tout petit, on dit « Oh, bah, c'est mignon », puis ça grandit, puis ça creuse, ça ronge. Et d'où, des fois, le fait qu'on les dépose. Alors moi, il faut savoir que je ne juge pas du tout le pourquoi du comment on souhaite, en guillemets, abandonner l'animal. Moi, j'accueille, quelle que soit la situation. Quelquefois, ça peut être compliqué. Donc voilà, aucun jugement. Faut surtout pas hésiter à me contacter si vraiment on sent qu'il n'y a plus possibilité de les garder. Donc je suis ouverte à tout. Et
0: puis c'est un peu la dernière chance pour ces petits animaux-là.
2: C'est ça.
0: Sinon c'est l'abandon. Enfin voilà.
2: Malheureusement, il y en a qui trouvent pas de structure et qui les mettent. J'en ai déjà trouvé dans les prés, quoi. Il y a des amis qui me les ont ramenés parce que c'était dans les prés abandonnés et les gens n'avaient pas d'autre solution. Donc des fois, il y a des histoires de vie qui font aussi. Des allergies ou des naissances d'enfants, plein de choses qui font qu'on ne peut plus les prendre en charge. Donc il faut savoir que je n'émets aucun jugement et qu'il ne faut pas hésiter à venir me contacter par mail ou par téléphone. Et moi, par la suite, après, je souhaite leur retrouver des familles. Donc les soigner, les prendre en charge et après...
3: Et les replacer, oui, bien sûr.
2: Contrat d'engagement et discussion et bien expliquer tout ce que ça engage.
3: Bah oui, parce que ça a l'air de rien comme ça. C'est vrai que, bon, tu le disais justement, en animalerie, c'est les animaux relativement accessibles en termes de tarifs. Hélas, qui ne sont pas identifiés.
2: Exactement.
3: Parce qu'il n'y a pas d'identification. Mais ça reste très contraignant. Ne serait-ce que même la cage à nettoyer, parce que on va rarement promener son lapin en laisse, ça c'est sûr, pour qu'il aille faire ses besoins. Et même encore qu'on le fasse, je ne suis pas sûr qu'il décide de faire ses besoins au moment où on le promène, ça reste un lapin. Comment ça se passe concrètement? Tu le disais à l'instant, on ne juge pas, des personnes peuvent avoir besoin en effet, pour quelques difficultés que ce soit d'ailleurs, on te contacte comment?
2: Alors on peut contacter par mail sur lesoubliesdujardin@gmail.com ou alors sur mon numéro de téléphone. Ou alors j'ai également une page Instagram où on peut me contacter en MP. Voilà.
0: Là, l'idée, c'est aussi de chercher du terrain. clos.
2: Voilà, des terrains, parce que là, je commence à manquer de place.
0: Puis la cohabitation, ça ne doit pas être évident.
2: Il y en a certains que je dois séparer, vu le temps de la stérilisation et tout ça. Donc, il me faut aussi des enclos extérieurs. Parce que moi, il faut savoir que les lapins sont essentiellement en liberté. Donc, voilà, des grands enclos extérieurs pour pouvoir les mettre dehors. Ouais.
3: Et un lapin, ça creuse.
0: Oui. Hein,
2: oui.
3: En plus, il faut prévoir quand même pour pas qu'il s'en aille, pour pas qu'il se barre n'importe où.
2: Voilà, j'ai la chance d'avoir un mari bricoleur que je mets à contribution.
0: Ah non, mais j'en ai eu un petit que j'avais mis avec les poules. Et
3: en dessous.
0: Oui, j'avais quand même un petit béton. Il creusait en dessous. J'ai dit, mais c'est pas possible, quoi. Mmh. Ça creuse bien.
3: J'en ai perdu deux comme ça.
0: Ça creuse bien. Ouais.
3: Ils sont partis.
0: Il faut le savoir, ouais, effectivement. Ouais.
2: Et je tenais aussi à dire que je peux prendre en charge les lapins pendant les congés, parce que c'est difficile aussi de placer ces animaux quand on part en vacances. Donc voilà, faut pas hésiter, je peux m'en occuper quand les gens s'absentent pour prendre des vacances.
0: Bah alors là, voilà. Ça va chauffer le téléphone.
3: Ouais. J'imagine, faut faire vivre l'association quand même, moyennant finance.
2: Exactement.
3: En cas d'abandon aussi, tu responsabilises les gens sur l'abandon, comme le fait la SPA par exemple.
2: Alors il n'y a pas d'obligation, mais je demande voilà, soit un don alimentaire ou voilà, mais pas d'obligation financière. Effectivement, ça c'est mieux parce que ça peut aider pour la prise en charge, mais il n'y a aucune obligation.
0: Faut savoir que le veto c'est hyper cher.
2: Oui.
0: Les soins.
2: Exactement, ouais. Même les stérilisations, ça reste un coût.
0: Ça compte en centaines d'euros, quoi.
2: Exactement.
3: Parce qu'on parlait de cas, là, en off, d'animaux récupérés qui sont en mauvaise santé.
0: En plus, ouais.
3: Donc, c'est quand même à toi de prendre en charge et l'animal et ses soins.
2: C'est ça. Donc, d'où aussi le fait que j'ai besoin d'aide financière aussi, ouais, exactement.
0: Et dans l'association, du coup, il y a des bénévoles qui viennent aider ou pas encore ou...
2: Alors, pour l'instant, pas encore. Ouais. On m'a contacté. Ça va se faire, je pense. Beaucoup d'entraide dans le village. Donc, je pense que ça va se faire prochainement. Comme l'association est toute jeune encore.
0: Je pense qu'à Gerbéville, des terrains, ça doit pas en manquer quand même. C'est assez rural.
2: Il faut pouvoir y accéder, parce qu'il y a beaucoup de terres agricoles, il faut pouvoir y accéder. Ouais.
3: Puis il y a encore pas mal de terrains inondables là-bas, je crois.
2: Oui.
3: Ah, aussi, il me semble.
2: Oui, c'est ça.
0: Donc, régler.
3: Il faut prendre le bon terrain, quoi. Quand t'as droit au terrain, faut que ce soit le bon. On en appelle d'ailleurs, pourquoi pas, on en appelle aux partenaires qui nous écoutent et qui auraient peut-être envie de donner aussi un petit peu un coup de main financièrement, puisque c'est quand même un passage obligé quand on fait ça. Si vous voulez donner aussi un petit peu. Pour subvenir aux besoins de l'association, qui est toute jeune, on le rappelle, n'hésitez pas, ou vous nous contactez, on vous mettra en relation, ou vous contactez directement Caroline.
0: Alors, super, merci. Pour l'aspect pet sitting, tout ce qui est garderie, ce sont des grilles tarifaires spécifiques, selon les animaux, selon le temps.
2: Oui, j'ai une grille tarifaire pour les rongeurs. Ouais. Ouais, ça se compte 10 euros par journée.
0: 10 euros par
2: journée. Que ce soit un ou deux ou trois lapins, voilà, il n'y a pas... C'est vraiment, ça reste vraiment accessible pour pouvoir justement faire profiter un maximum de personnes.
3: Ouais, c'est 10 euros par journée, en fait, par famille, en gros.
2: Voilà, c'est ça, exactement.
3: S'ils viennent avec 4 lapins, ce sera quand même 10 euros.
2: Exactement.
0: Ok.
3: Ça va. Hein.
0: Et ces fameux NAC, les nouveaux animaux de compagnie, un peu exotiques comme ça, il y en a déjà eu ou pas dans l'association, type un serpent
2: Pour l'instant, pas, non. Je reste vraiment focalisée sur tout ce qui
0: est... cacahuètes.
2: sur tout ce qui est lapin ou cochon, parce que c'est le domaine où je m'y connais le plus aussi.
3: Un cacatoès, plutôt.
0: Ouais, tu vois, t'as compris.
3: J'en ai pas. Il est comme ça depuis ce matin.
0: Je fais tout décalé.
3: Faut tout retrier à chaque fois. Moi, j'en peux plus, ça me fatigue.
2: Cacahuètes.
0: Ouais, j'étais pas loin.
3: Ouais. Ouais, je la piquerai celle-là quand même.
0: Je vais t'en amener un, tu vas voir.
3: Ouais. Oui, d'autant que pour les serpents, il n'y a pas une aptitude en particulier.
2: Il faut être détentrice de la cassette, donc c'est un certificat que j'ai obtenu.
3: Comme ça.
2: Donc là, actuellement, j'ai 6 lapins qui recherchent une famille aussi. Donc s'il y a des personnes ont envie de. Voilà, d'accueillir un petit lapin, j'en ai 6 à l'adoption.
0: En toute connaissance de cause.
2: Exactement, donc j'ai une petite fiche où j'explique justement tout ce que ça engage et j'ai une charte d'engagement à faire signer pour avertir au maximum les familles.
3: Il y a le même délai de charte d'engagement que sur les chiens ou les chats. Maintenant, je sais que dans les refuges, SPA ou autres, ils font signer un engagement 7 jours avant, impérativement. C'est 7 jours.
0: 7 ou 15.
3: Hein. 7 ou 15, je sais, ouais.
2: Alors non, pour chez moi, c'est pas nécessaire. Mais j'ai souvent un questionnaire avant pour bien voir si les familles sont averties. Et après, voilà, une charte d'engagement, mais il n'y a pas de délai après pour l'adoption.
3: Combien de pensionnaires aujourd'hui?
2: Oula, alors en lapin, j'en suis à 15 et 5 cochons d'Inde.
3: D'accord.
2: Voilà.
3: Bon, bon. Après, il n'y en a que 6 à placer, par contre.
2: Pardon ?
3: Il n'y en a que 6 à placer.
2: Il y en a certains qui sont à moi.
3: Oui, d'accord. Okay.
2: Que j'ai accueilli et que du coup, qui sont à moi.
3: Je les accueille, mais bon, il ne va pas repartir, il est mignon. Oh, il est tout gentil.
2: Hein? Là, je commence à manquer cruellement de place, donc voilà.
3: Oui, oui, oui.
1: Bah, c'est surtout ça.
3: Ouais. On imagine bien que, ouais, forcément, ça demande pas mal de place. Bah voilà, en espérant que l'appel sera entendu par nos auditeurs, par nos partenaires. Qu'est-ce qu'on pourrait peut-être rajouter pour peut-être faire prendre conscience aux gens quand même que c'est pas voilà, même le plus petit des animaux
2: voilà, nécessite du temps. Du temps et...
1: Du temps, du soin aussi.
2: Exactement.
3: Ouais. Et qu'un lapin, on en prend quand même pour une bonne dizaine d'années hein, quand il est en
2: Exactement,
3: bonne santé. Hein,
2: c'est ça.
3: Hein.
2: Donc c'est une adoption qui nécessite réflexion. Voilà, on n'adopte pas sur un coup de tête.
3: La prochaine fois que votre enfant vous demande un lapin, pensez à une peluche.
1: Ouais, c'est clair.
3: Ça au moins, c'est à vie, mais ça ne demande rien.
2: Exactement.
1: Les oubliés du jardin, créés fin avril, voilà, du côté de Gerbervillers. Avec Caroline, la présidente, une page Facebook, c'est ça pour le contact ?
2: Page Instagram.
1: Page voilà. Instagram.
2: Les oubliés du jardin et un mail lesoubliésdujardin@gmail.com et j'ai aussi une page Hello et Asso pour ceux qui souhaitent
1: financer un peu.
2: Voilà, exactement.
1: Bon.
3: Les oubliés. Alors attention parce que ça s'écrit quand même bizarrement hein, les oubliés. Hein. Alors Z-O-oubliés.
2: Voilà, c'est ça. Il y avait un petit jeu de mots. Voilà.
1: Petit jeu de mots. Ouais.
2: Mais sur la boîte mail, c'est tout attaché.
3: Ok, donc pensez-y. Les oubliés du jardin, et puis cette cagnotte, on manquera pas d'ailleurs de partager le lien également. En tout cas, bravo quand même pour cette initiative, puisque c'est vrai que dans les coins, de mémoire, personne ne le faisait. Alors peut-être que chacun le fait un petit peu de son côté. Hein. On a des Brigitte Bardot quand même un peu partout sur le territoire. Mais bon, en tout cas, voilà, une adresse maintenant à ne pas oublier.
2: Merci beaucoup.
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1: Bonjour à tous. Selon Météo France, l'épisode de canicule devrait se poursuivre au moins jusqu'au 14 juillet. Ce jeudi, 72 départements sont placés en vigilance orange avec des températures durablement élevées et des nuits restant particulièrement chaudes dans de nombreuses régions. Dans son rapport annuel publié aujourd'hui, le Haut Conseil pour le climat estime justement que la France doit changer d'échelle pour mieux s'adapter aux conséquences du réchauffement climatique. S'il salue les premiers progrès dans la réduction des émissions de gaz à effet de serre, l'organisme juge ces avancées encore insuffisantes pour atteindre les objectifs fixés. Et l'Iran accuse les États-Unis d'avoir visé des infrastructures civiles, notamment des ponts ferroviaires lors de frappes menées dans plusieurs provinces. Téhéran dénonce un crime de guerre flagrant et affirme rester déterminé à défendre son intégrité territoriale. Triste nouvelle avec la chanteuse britannique Bonnie Tyler qui est morte à l'âge de 75 ans après avoir été placée dans un coma artificiel à la suite d'une opération d'urgence au Portugal. Icône des années 80, elle était connue pour sa voix rauque et puissante. Les résultats du brevet 2026 sont publiés progressivement depuis hier et jusqu'à demain. Ils seront disponibles sur la plateforme Cyclade avec des horaires de publication qui varient selon les académies. Côté sport en football, c'est le jour J pour l'équipe de France. Les Bleus affrontent le Maroc ce soir pour tenter de décrocher un ticket pour les demi-finales de cette Coupe du Monde. Le coup d'envoi est prévu à 22h et justement, le ministère de l'Intérieur a prévu un important dispositif de sécurité pour cette rencontre. À Paris, par exemple, plusieurs unités de police et de CRS seront mobilisées avec une politique de tolérance zéro envers les fauteurs de troubles. Et enfin, du cyclisme avec la 6e étape du Tour de France aujourd'hui avec le classique enchaînement des cols d'Aspin et du Tourmalet. Une étape qui est partie très vite et les coureurs sont actuellement dans les pentes du Tourmalet. Les leaders devraient se montrer pour une arrivée du côté de Gavarnie. Voilà pour l'essentiel de l'actualité. Je vous souhaite une excellente fin de journée. À notre écoute.
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1: La revue de presse de Lunéville à Saint-Dié avec Vosges Matin, Saint-Dié Info et l'Est Républicain. Trois nouvelles ceintures noires au judo club des Audaciens.
3: Une belle façon de terminer l'année pour le judo club, trois de ses licenciés. Léna, Vincent et Alexandre viennent de décrocher leur ceinture noire. Ils deviennent ainsi les 69e, 70e et 71e judoka formés au club à atteindre ce grade en 40 ans. Après plusieurs années de travail, les trois sportifs ont reçu leur ceinture lors d'une cérémonie organisée au dojo, entourés de leur famille, de leurs proches et de nombreux judokas. Une ceinture noire qui ne récompense pas seulement la technique, elle repose aussi sur l'esprit et la combativité, valeur essentielle du judo. Une nouvelle étape importante pour le judo club des Audaciens qui se prépare déjà d'ailleurs à célébrer ses 75 ans en 2027.
1: 2 heures de spectacle en solidarité avec l'Ukraine à Saint-Dié.
3: Le spectacle Sourire d'Ukraine fait son retour dans le Grand Est avec une étape à Saint-Dié. L'association Lyuba Lor Ukraine propose 2 heures de musique, de danse, de chant.

0: et d'art du cirque au profit des victimes de la guerre en Ukraine. Sur scène, une cinquantaine de jeunes artistes, danseurs, chanteurs et contorsionnistes, certains ayant eux-mêmes vécu les bombardements et les privations. Issus de prestigieuses écoles artistiques, ils mêleront folklore ukrainien, tradition, modernité et performances acrobatiques. De l'artisanat ukrainien et des boissons fraîches seront également proposées sur place. Rendez-vous samedi 18 juillet à 20h30 à l'espace François Mitterrand.
1: Rappel des dangers de la baignade sauvage à Raon-l'Étape.
0: Avec les fortes chaleurs, la ville appelle à la prudence aux abords des canaux, rivières et plans d'eau non autorisés. Elle relaie la campagne nationale « Coule pas ton été » qui rappelle que même une eau calme peut cacher de nombreux dangers. Les chiffres restent préoccupants. 43% des noyades accidentelles concernent des moins de 18 ans et plus d'une noyade mortelle sur deux survient dans les cours d'eau ou les plans d'eau. La consigne est donc simple, privilégier les zones de baignade autorisées. Et surveiller, ne jamais sauter depuis un pont et sensibiliser les plus jeunes. La municipalité rappelle également que la piscine municipale est ouverte tout l'été du 4 juillet au 30 août.
1: Baccarat, deux jours de festivités pour célébrer le 14 juillet.
0: La fête nationale débutera dès le 13 juillet avec une grande soirée festive organisée par le comité des fêtes sur la place du Général Leclerc. Dès 17h, le groupe Fordad fera danser le public au son des années 80. Des animations pour les enfants seront également proposées ainsi qu'une buvette et de la restauration sur place. Point d'orgue de la soirée, le traditionnel feu d'artifice offert par la municipalité qui illuminera le ciel bachamois à 23h. Des restrictions de circulation sont prévues pour assurer la sécurité du public. Le stationnement sera notamment interdit des deux côtés de l'avenue de la Chapelle, entre l'église et la salle des fêtes, tandis que la circulation sera interrompue au moment du spectacle pyrotechnique. La vitesse sera par ailleurs limitée à 30 km/h aux abords de la zone festive. Les célébrations se poursuivront mardi 14 juillet avec la cérémonie officielle de la fête nationale. Le rendez-vous est fixé à 10h devant les monuments aux morts de 14, 18 et 39, 45, situés devant la mairie et l'église. La cérémonie se terminera par un temps de recueillement au monument aux morts de 1870 au fond du parc Michaud.
1: Jam au kiosque du château de Lunéville.
0: Musiciens, chanteurs ou simples amateurs de musique sont invités à partager la scène lors des jams au kiosque organisés par l'association Son et Vibrations. Peu importe le niveau ou le style musical, ces rencontres sont ouvertes à tous et entièrement gratuites. L'objectif, jouer, improviser, rencontrer d'autres artistes et partager un moment convivial. Les participants peuvent même apporter de quoi grignoter ou boire pour prolonger la soirée. Deux rendez-vous sont programmés vendredi 10 juillet et vendredi 7 août de 19h à 22h au kiosque du Parc des Bosquets. L'accès est libre.
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0: Il est 19h.
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2: Bonsoir à tous. Météo France a placé demain 9 départements de l'ouest du pays en vigilance rouge canicule dès midi. En parallèle, 76 départements seront placés en vigilance orange contre 72 aujourd'hui. Le risque incendie reste très élevé. Environ 7800 hectares ont déjà brûlé en France durant les 8 premiers jours de juillet, contre un peu plus de 4400 hectares sur l'ensemble du mois de juillet 2025. Et le sénateur LR Francis Spinner a été mis en examen pour corruption passive par le parquet de Paris. Il est soupçonné d'avoir demandé des faveurs sexuelles contre l'obtention d'un logement social dans le 16e arrondissement parisien. Le Parlement a définitivement validé la loi sur la justice criminelle portée par Gérald Darmanin après l'abandon de sa mesure phare de plaider coupable criminel très contestée initialement. Et l'Iran accuse les États-Unis d'avoir ciblé des infrastructures civiles. Téhéran dénonce un crime de guerre flagrant et assure vouloir défendre son intégrité territoriale et sa souveraineté. Et on poursuit avec une triste nouvelle. La chanteuse britannique Bonnie Tyler est décédée à l'âge de 75 ans après une opération en urgence. Icône des années 80, elle était célèbre pour sa voix rock et puissante. Les résultats du brevet 2026 sont publiés progressivement depuis hier et jusqu'à demain et restent accessibles sur la plateforme Cyclades avec des horaires de publication différents selon les académies sur tout le territoire. Côté sport et football, l'équipe de France affronte le Maroc ce soir pour décrocher un ticket pour les demi-finales de Coupe du Monde. Le coup d'envoi est prévu à 22h et justement le ministère de l'Intérieur a prévu un important dispositif de sécurité pour cette rencontre. À Paris par exemple, plusieurs unités de police et de CRS seront mobilisées avec une tolérance zéro envers les fauteurs de troubles si besoin. Et enfin en cyclisme, victoire de Tadej Pogacar pour la première grosse étape des Pyrénées. Il devance largement Jonas Vingegaard et encore plus loin derrière le reste des favoris.

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1: Talent d'ici avec Jocelyne qui est avec nous aujourd'hui. Jocelyne, c'est le nom d'un groupe, mais c'est aussi le nom de la leader, on va dire comme ça, parce que leader, je ne crois pas que ça se dit. Bonjour Jocelyne.
2: Bonjour David.
1: Bonjour. Jocelyne, tes parents, c'est pour ça que tu t'appelles Jocelyne, viennent d'une partie de l'Allemagne pour ta mère, c'est ça?
2: Oui, c'est ça. Ma mère est franco-allemande et mon père est britannique de Londres. Et toi, il me semble que Jocelyne, c'est peut-être américain, même, à la base.
1: Jocelyne, oui, il y a des actrices comme ça.
2: C'est plus commun là-bas qu'en France, je crois.
1: Oui, ça fait un peu années 50, il y a eu avant les Bernadette, les Raymond, etc. Et puis, non, mais c'est vrai.
2: Je suis la dernière de cette génération, je suis complètement d'accord.
1: Je veux dire, il y a très peu de Jocelyne qui sont nées en 2000 quasiment.
2: Ouais, complètement. Hein? Encore moins en 98 que moi.
1: Et à côté de toi, tu es venu en groupe renforcé. Tu es venu pour nous interpréter un album qui est sorti il y a combien de temps? C'était quand?
2: Il est sorti le 21 mars, donc le lendemain du
1: 2025.
2: Printemps.
1: Ah oui.
2: Oui, 21 mars 2025. Oh, le retour de la lumière.
1: Et le retour.
2: C'était symbolique.
1: En anglais, ça donne quoi?
2: Le titre de l'album, Lights in Darkness.
1: C'est son nom.
2: Oui, c'est ça, Lumière dans l'obscurité.
1: Parce que c'est anglais tout le long.
2: Tous les titres de cet album sont en anglais, sont écrits en anglais.
1: Et c'est ça qui est très énervant, c'est que moi je bute sur tout le nom en anglais et toi, tu peux parler anglais comme tu parles français.
2: Ouais, j'ai vraiment beaucoup de chance. J'ai acquis ça comme une deuxième langue maternelle depuis toute petite, donc oui, j'en profite énormément.
1: Tu nous présentes tes musiciens aujourd'hui avec.
2: Avec grand plaisir.
1: Avec un gaillard que tu connais bien, je crois.
2: Ah bah je les connais tous et toutes très bien, mais un en particulier, c'est sûr. Donc on a Jonas qui est le batteur du groupe.
3: Bonjour David.
1: Bonjour Jonas.
2: On a Marie qui est la violoncelliste.
4: Bonjour David.
1: Bonjour Marie.
2: Et on a Théo qui est le pianiste.
5: Bonjour David.
1: Bonjour Théo. Alors Théo, Marie, Jonas et Jocelyne. Il se trouve que tu l'as sorti en physique cet album, c'est-à-dire que tu l'as sorti en CD.
2: Oui.
1: C'est plutôt rare de nos jours maintenant. D'habitude, c'est directement sur les plateformes numériques.
2: Oui, je suis d'accord, mais pour moi c'était assez symbolique. J'avais envie de marquer le coup vu que c'était mon premier projet, donc c'était important pour moi. Et j'ai vraiment pas regretté quand je l'ai reçu en main. Je me suis dit que j'ai vraiment bien fait. Et oui, c'est sûr qu'il y a beaucoup de gens qui ont plus la possibilité d'écouter des vrais albums parce qu'ils ont plus de lecteur CD. Même dans la voiture, il me semble que dans les nouvelles voitures, on n'a plus ça. Mais il y a encore beaucoup de gens qui veulent soutenir le projet de toutes les manières possibles. Et pour les musiciens, notamment émergents, c'est quand même une source de revenus. Donc il y a beaucoup de gens qui aident en achetant le CD.
1: Tu en as vendu combien à peu près pour l'instant?
2: C'est une bonne question, ça.
1: 500
2: Non, j'en ai pas vendu 500 parce que j'en ai commandé 500 et il m'en reste. Donc,
3: ça serait, si.
2: Donc je le saurais sinon, mais j'ai dû en vendre, je pense, une centaine. Oui, deux, trois, ouais.
1: Une centaine, c'est bien déjà.
2: Ouais, c'est
1: quoi, c'est à la sortie des concerts, principalement?
2: Ouais, c'est à la sortie des concerts. J'avais aussi fait des précommandes, donc les gens pouvaient me commander directement le CD. Ils l'ont reçu un petit peu avant la sortie, donc c'était un peu un cadeau.
1: Et bien, le cadeau, c'est qu'on va s'écouter le premier extrait qui s'appelle Human.
2: Avec
1: ça parle
2: plaisir.
1: De quoi?
2: Ça parle du rapport aux émotions et de la légitimité d'être et d'exister dans un monde très très vaste. Et parfois on se sent vraiment tout petit, ou alors on se sent pas forcément légitime de ressentir des émotions de la manière qu'on veut.
1: D'accord.
2: Et donc dans cette chanson je parle du fait que c'est ok de ressentir les choses comme on veut, et que c'est important de passer par toutes les émotions. Pour apprendre à se comprendre et pour évoluer.
1: Tu es d'accord, Jonas?
3: Tout à fait, oui, complètement. Ça fait partie de la vie et on peut pas vivre sans ça, quoi.
1: Ils sont mignons. Le titre qu'on écoute, c'est Human avec Jocelyne dans Talent d'ici.

0: Ah ben on n'en voyait plus la fin.
1: Sympa.
2: C'est dans un bon sens ou
0: Oui, c'est une plaisanterie, c'est de la mauvaise ironie. Non, je vous taquine.
3: Ça, c'est compris. Pour la SACEM qu'elle fait ça, c'est pour le temps d'écoute.
0: Human, c'est la première chanson que tu as composée?
2: Non, c'est pas la première chanson que j'ai composée. D'ailleurs, je l'ai composée lors d'un stage de musique qui est organisé par toute la famille de Jonas, qui sont tous musiciens.
0: D'accord.
2: Tous les ans, dans le sud de la France, ils font un stage qui s'appelle, corrige-moi si je me trompe, l'Académie des jeunes compositeurs, c'est ça?
0: L'Académie
3: des jeunes auteurs compositeurs.
2: Des jeunes auteurs compositeurs. Wow. Pendant une semaine, on crée dans un environnement artistique et c'est trop chouette. Et il me semble que j'avais déjà commencé à la composer quand je suis allée là-bas et je l'ai terminée là-bas. Donc avec l'aide.
0: Jonas, et ton père et ta mère sont musiciens.
3: Et mes frères aussi.
0: Oh là là,
3: on est toute la famille musicienne.
0: Ils n'ont pas peur de prendre des risques.
3: Non, clairement pas. Mais du coup, voilà, on joue des fois tous ensemble. Toute la famille est musicien. Voilà. On est tous à Strasbourg.
0: Musicienne. D'accord. Très
3: exactement.
0: Bien. Marie, je crois qu'au départ, toi, tu venais pour un titre. Il n'y a pas eu une histoire comme ça. Tu es venue une première fois et puis tu es restée.
4: En fait, Jocelyne est venue me parler à la fin d'un concert que j'ai fait avec un autre groupe. Elle s'est présentée dans les backstage. Elle m'a dit : « Je m'appelle Jocelyne, j'ai un projet musical. Est-ce que tu serais d'accord de venir jouer sur un morceau ? » Voilà.
2: C'est une super imitation.
3: Ouais,
2: j'ai impressionné, franchement.
4: Mais tu étais très enthousiaste et très pétillante. Et je lui ai dit : « Écoute, pas de problème. On s'est suivi sur Instagram. » Et peut-être 4-5 mois après, enfin quand même longtemps après, elle m'a recontactée sur Instagram en me disant : « Tu te souviens de moi ? On s'était vu à la fin d'un concert. »
5: Et toi, tu lui as dit non.
2: Qui es-tu ?
4: Et si ?
0: J'ai réfléchi.
4: Et elle m'a dit : « Voilà, j'ai un projet de session live sur un de mes morceaux et j'aurais besoin d'une violoncelliste. Est-ce que tu es d'accord de te lancer dans l'aventure avec moi ? » Et j'ai dit : « Banco. »
2: Sachant que c'était pour dans genre 2 semaines ou 3.
4: Oui, c'était assez rapide. Elle m'a dit : « Oui, c'est dans 2 semaines. » Et donc on a fait. Mais Jocelyne avait déjà prévu des arrangements qu'on a revus pour que ça colle avec le violoncelle. Donc le travail était déjà quand même bien fait en amont.
0: D'accord.
4: Et on a fait cette session live et on s'est très bien entendu, vraiment. Et on s'est dit : « Mais en fait, petit coup de foudre musical peut-être. » Et me voilà à accompagner maintenant Jocelyne.
0: Ça fait combien de temps ?
4: Un an.
2: Presque un an, ouais.
0: Mm-hmm. Parce que le groupe Jocelyne est réuni depuis combien de temps ?
2: Il a commencé. Moi, j'ai lancé le projet en 2022. Mm-hmm. J'ai participé à un tremplin proposé par le CROUS de Strasbourg, mm-hmm, pour les étudiants, qui s'appelle Pulsation. Et j'ai été sélectionnée pour la finale. Et c'est à ce moment-là que j'ai fait appel à un pianiste pour m'accompagner sur ce concert-là. Et ce pianiste qui m'a suivi sur nombreuses dates par la suite.
0: C'est celui qui est sur l'album, d'ailleurs.
2: Oui, c'est celui qui a joué sur quasiment tous les morceaux de l'album, effectivement.
0: C'est plus le même
2: maintenant. Non, on a changé récemment de pianiste. On est en transition. Et en tout cas, par la suite, Jonas nous a rejoint donc en tant que batteur et percussionniste. À des moments, on avait aussi essayé des choses à ce niveau-là. Et puis Marine nous a rejoint encore par la suite. Ça nous a donné la formation complète en quartet acoustique.
0: Tu as fait une formation de musicienne à la base ? Comment ça se passe ?
2: Moi, j'ai une formation de violon à la base. Je suis mon premier instrument, c'est le violon, que j'ai commencé quand j'étais toute petite. J'ai pris des cours privés et après j'étais dans un orchestre pendant quelques années. Et sinon, j'ai appris le piano et le chant en autodidacte. Et j'ai toujours vachement aimé.
0: Orchestre,
2: toujours été très sensible à la musique. Orchestre, c'est l'Orchestre des jeunes de Strasbourg.
0: D'accord. Donc voilà. C'était du classique.
2: C'était du classique. On faisait pas mal de répertoires de musique de film aussi.
0: Ah ouais.
2: C'était hyper intéressant, hyper chouette. On a dû faire Seigneur des Anneaux, les trucs un peu classiques, Harry Potter, tout ça.
0: Ah bah oui, c'est pas ma génération, alors je ne peux pas du tout chanter les chansons titres de ces albums, mais c'est bien.
2: Je pense que ça parle à beaucoup de gens.
0: Bah, effectivement, tout
4: les albums d'Harry Potter, celui qu'il a sorti.
5: Sa fameuse mixtape.
4: Sa mixtape.
3: Featuring avec Hermione Granger.
4: C'est ça.
0: Ah ça y est. Moi je les ai écoutés tout à l'heure en balance, ils sont très bavards. C'est incroyable. Là, si je les lâche c'est pendant quelques minutes.
3: C'est une discussion entre nous.
2: Voilà. C'est clair.
0: Un interlude. Oui. Ça dure combien de temps chez Jocelyne?
5: Interlude.
2: Ah bah,
0: interlude.
2: Ça, alors sur l'album, ça dure, je ne sais plus exactement, mais on est autour de 1 minute 30, 2 minutes, c'est assez court. C'était pour laisser un peu un moment de respiration.
0: D'accord.
2: C'était pour accorder aux auditeurs et aux auditrices une petite pause parce que mes morceaux parfois peuvent paraître un petit peu lourds, mm-hmm. Notamment au niveau du sens des paroles ou même dans l'instrumentation. Parfois c'est assez dramatique et je pense que je tiens ça aussi de mon côté. J'aime beaucoup la comédie musicale, donc je pense que ça se retrouve pas mal aussi dans les arrangements et l'instrumentation. Donc cet interlude a vraiment permis de respirer et de prendre le temps de fermer les yeux, juste s'évader un petit peu.
0: Et là, on s'écoute interlude dans
2: Le Talon
0: d'ici avec Jocelyne. L'album est sorti au mois de mars 2025.

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1: Alors, on se disait avec Antoine tout à l'heure, en vous écoutant, c'est magnifiquement arrangé.
2: Merci, c'est très
1: super
2: gentil.
1: Moment. C'est toi qui es à la base de tout, c'est comment ça se passe?
2: Oui, bah, majoritairement, ouais, c'est mes compositions et c'est moi qui ai écrit les chansons. Après, pour les arrangements, j'ai été aidée de mes musiciens.
1: Ouais.
2: Et pour l'interlude en particulier, la personne qui m'a fait le mix de l'album, donc Jérémy Revel, qui est d'ailleurs le grand frère de Jeunesse, il a également aidé dans la production de ce morceau pour l'interlude.
1: Internet, est-ce que tu joues sur scène ou pas,
2: On l'a testé pour la première fois à la release party qui a eu lieu à la Péniche Mécanique le 3 avril à Strasbourg. D'accord. Et donc on a testé un format en live qui était assez expérimental. J'ai fait participer le public et ça a fait une sorte de musique répétitive où les instruments rentraient petit à petit et tout le public a participé en chantant, donc c'était trop bien.
1: C'est magique.
2: Ouais.
1: Puisqu'on parle de concerts de cet extrait interlude, il y a d'autres concerts qui sont prévus à partir du mois de mai. C'est ça?
2: Oui, il y a quelques concerts qui arrivent.
1: T'as besoin de...
2: Je m'en souviens. Alors, les prochaines dates qui arrivent, avant de donner les dates, je voulais préciser que ce sera une formule assez particulière parce que je suis en train de faire évoluer le projet et j'ajoute une formule supplémentaire où je vais allier l'acoustique et l'électronique.
1: D'accord.
2: Donc, je vais ajouter des éléments électroniques de la prod, donc avec des producteurs qui seront là avec moi sur scène, qui sont Jonas et Baptiste, qui est pas avec nous aujourd'hui. Et donc c'est avec cette formule-là qu'on va faire le concert du 16 mai au Cavatti Studio à Strasbourg,
1: mm-hmm.
2: Et également le 24 mai à Nancy au Bistro Georgette. Et pour les concerts après ça, donc c'est un peu plus éloigné, on aura le 27 août à l'Aérogare à Metz,
1: mm-hmm.
2: Et encore plus éloigné, le 4 octobre à Guenot, le lieu est encore à confirmer.
1: D'accord.
2: Et le 14 décembre à la Petite Pierre. Et ça, ce sera en duo acoustique cette fois. Donc j'ai plein de formules différentes.
1: Qu'est-ce
2: selon les
1: duo,
2: les salles.
1: Alors, ce sera qui, toi et puis
2: ce sera possiblement Théo.
1: T'es au courant?
3: Possiblement moi.
1: T'es au courant? Théo,
2: ça te va?
1: Théo au courant?
3: Bah non, du
1: t'aurais
3: coup,
1: pu être Théo plus loin,
2: pas Théo, voilà.
3: Non, je n'étais pas au courant, mais oui, avec plaisir.
1: C'est dans 6 mois, dans 7 mois, donc tu as le temps de te...
3: me préparer psychologiquement.
2: Voilà, largement.
4: Ouais. Toi la date, déjà, peut-être.
3: Redis-moi la date.
1: De toute façon, tu n'as pas le choix dans la date.
3: Oh, la contre-pétrie.
2: Il a le choix de dire oui ou non.
1: Ah, ça,
2: il a la liberté de...
3: De penser.
1: Magnifique album avec des couleurs. Alors, le côté nuage, que l'on voit d'ailleurs sur les extraits sur YouTube
2: de la live session, ouais,
1: non mais même à Colmar la télévision, il y avait le décor ou pas?
2: Colmar, il n'y avait pas le décor.
1: D'accord.
2: Non, on était à la salle du Grillen,
1: ouais.
2: Et on n'a pas apporté de nuages avec nous.
1: Donc c'est quelle vidéo où on te voit avec des nuages?
2: C'est Thank You qui est... D'accord. La live session, et d'ailleurs c'est la première fois qu'on a joué avec Marie, justement c'était pour cette live session là que je l'ai contactée.
1: C'est magnifique, moi, à écouter. Je trouve que c'est encore mieux de vous voir sur scène que de vous écouter avec le CD.
2: Ah bah tant mieux. Bah je suis ravie. Alors bah faut venir m'avoir sur scène plus souvent.
1: Il y a une espèce de grâce, et un charisme assez magnifique à voir.
2: Merci beaucoup.
1: Bah écoute, je suis tout à fait gêné. Donc après avoir dit ça, il se trouve que on continue avec nos titres. Alors Outreau, ça parle de quoi?
2: Déjà ça parle pas, mais non, mais c'est un morceau instrumental aussi. Celui-là, c'était un peu une ouverture à la fin de l'album, parce que du coup l'album s'appelle Light in Darkness et il y a vraiment j'ai l'impression qu'il y a vraiment ce truc d'obscurité qui à la fin va sur une lumière.
1: D'accord.
2: Et donc je voulais que ce morceau représente un petit peu ça, cette ouverture vers la lumière, vers quelque chose de nouveau, de plus lumineux, et vers une touche d'espoir, en fait.
1: Mais ça veut dire quoi, Outreau, alors?
2: Outreau, c'est
1: Outreau,
2: c'est la... Il me semble que c'est la sortie.
5: C'est la sortie, ouais.
2: C'est la sortie, c'est la fin. Ça peut être à la fin d'une chanson ou à la fin d'un album.
1: Ah, c'est Antoine me dit c'est le contraire d'intro.
3: Oui, c'est
2: exactement.
3: Ça.
2: Exactement, oui, exactement, c'est ça.
1: Il y a int et out.
2: Voilà.
5: Exactement.
2: C'est exactement ça.
1: Trop fort.
2: Grave.
1: On s'écoute Outreau. Jocelyne, dans ta langue d'ici.

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1: Alors, premier album, rappelle-nous le titre de cet album.
2: Lights in Darkness.
1: C'est quoi, c'est la lumière dans les ténèbres, c'est ça?
2: Oui, c'est ça, la lumière dans, les lumières dans l'obscurité.
1: Et en fait, parce que même dans ta présentation, dans ta bio, en fait, tu passes d'un extrême à l'autre.
2: Oui,
1: tu peux être forte et fragile à la fois. Enfin, tu vois, c'est des...
2: Oui, il y a pas mal de contradictions d'oppositions. Et j'en parle justement beaucoup dans mes chansons. Il y a ce truc de... Il y a de l'espoir dans le désespoir. C'est dans l'obscurité qu'on trouve la lumière. Donc il y a vraiment ces opposés. Dans les émotions aussi, c'est parce qu'on a connu la tristesse qu'on peut connaître le bonheur aussi. Donc il y a vraiment ce truc de dualité entre les émotions, mais l'une qui ne peut pas exister sans l'autre.
1: D'accord. Une question à Théo.
3: Oui.
1: Tu peux dire quel mot, quelle phrase tu dirais pour représenter, je sais.

0: dire par rapport à la gentillesse, parce qu'on est dans une société où être gentil, c'est devenu presque une insulte, ou en tout cas pas valorisant. Et en réalité, la gentillesse, ça fait tout. Et ça fait aussi que ça fait du bien de jouer avec Jocelyne, et que finalement, quand elle nous propose de jouer dans son groupe, eh ben, on a envie d'y rester et qu'on s'y sent bien. Et c'est quelqu'un qui a énormément de bienveillance envers ses musiciens et qui pense à nous. Et honnêtement, ça fait du bien aussi, la gentillesse, en réalité. On devrait tous valoriser la gentillesse.
1: Magnifique.
2: Moi, pour moi, en fait, c'est... Comme je connais Jocelyne depuis le début de son projet, et que j'ai aussi un peu contribué à l'aider à se lancer et tout ça, en fait, c'est surtout une fierté, en fait, de l'avoir continué et voir là où elle en est maintenant et voir son évolution. Parce qu'elle est partie d'une certaine manière de loin, et que maintenant elle a son album qui est sorti, elle a des clips qui sont déjà sortis et en préparation qui arrivent, tout ça. Enfin,
3: ça tease.
2: Pour moi, ouais, je tease, peut-être j'ai pas le droit, mais. Donc, ouais, non, pour moi, c'est surtout une fierté et une. Comment dire, une. Pas une surprise, mais une belle surprise dans le sens là, on va dire. Mais une belle surprise de voir qu'elle continue et qu'elle se lance toujours, et que malgré les doutes et ce qui peut arriver,
1: tu es satisfait.
2: Et oui, j'espère qu'elle surtout est satisfaite.
1: Et tu veux garder ta place.
2: Ouf.
1: On s'écoute, on a le temps encore de s'écouter un extrait, le dernier titre. Alors c'est quoi, Letter? Alors tu as un meilleur accent que moi, forcément. Letter to Laura.
4: Moi, c'est très bien ouais. Prononcé.
1: Laura.
4: C'est ça, c'est exactement ça. Laura, ça veut dire la terre en langue basque. Je parle pas du tout basque, j'ai juste beaucoup aimé ce mot. Donc je l'aurais emprunté. J'ai beaucoup aimé la sonorité. Donc lettre à la terre, lettre à mère nature.
1: Qu'on trouve dans l'album également.
4: Oui, qu'on trouve également dans l'album.
1: Oui, allez, c'est parti. Letter to Laura. Effectivement, et c'est un talent d'ici avec Jocelyne.

0: talent d'ici avec un air qui me fait penser, je sais pas si on te l'a déjà dit, à Fiona Apple. Ça te parle ?
1: Fiona Apple, ouais. Non, je crois que je connais
2: quel
1: pas.
2: Quel compliment, j'adore. C'est, oh, faut que t'écoutes Jocelyne, elle a une voix extraordinaire et puis c'est une artiste complète comme toi, elle compose, elle chante, et c'est une sacrée nana.
0: Alors allez sur les plateformes et tapez Apple comme la pomme. Non, mais c'est vrai. Alors par contre, j'ai appris qu'elle était un petit peu, qu'elle avait un peu la grosse tête et de ce qu'elle faisait. Elle n'a pas sorti d'album depuis un bout de temps, hein, Fiona Apple.
2: Ah, je ne sais pas, mais moi je connais Jocelyne qui vient de sortir un album.
3: Qui n'a pas la grosse tête.
0: Non, mais c'est bien, parce que c'est vraiment quelqun qui a marqué son époque, Fiona Apple.
1: Bah, je vais découvrir ça avec plaisir, ouais. Merci pour la recommandation.
0: On a écouté tous les extraits, c'est déjà la fin de la première partie. Et la deuxième partie, c'est forcément le live. Allez vous installer, tu sais à peu près les titres que vous allez jouer? Oui, tu sais.
1: Ouais, forcément. Tout à fait. Alors on va jouer Closure, qui est le tout premier morceau de l'album.
0: D'accord.
1: Qui est la chanson de rupture. Ensuite, on a Lose and Control, dans lequel je parle d'injustice sociale. Mm-hmm. Ensuite, on a Distant Dream. Et puis, pour finir, Thank You.
0: Allez, avec le violoncelle, avec
1: le piano,
0: effectivement, avec la batterie de Théo et avec la voix principalement. Tu joues pas d'instrument, toi,
1: dessus? La batterie de Jonas. Et moi, je joue du violon, mais dernièrement, sur scène, j'ai délégué à Marie l'instrument à cordes frottées.
0: Mais là, dans notre live, tu vas pas prendre le violon?
1: Dans ce live-là, non, je vais pas prendre le violon, je serai pleinement à la voix.
0: Jocelyne, en live, dans Talent d'ici.
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0: C'est d'une douceur magnifique, c'est pleinement planant par moments, c'est, ça vous prend aussi, ça vous donne envie de traduire les paroles aussi, parce que on se dit que ça, si c'est à la hauteur de la musique, ça doit être absolument épatant à écouter. Ce live dont on a parlé tout à l'heure avec les titres, c'est à peu près celui que vous jouez en concert, comment ça se passe ?
1: J'ai pas mal d'autres morceaux en concert, en vérité, quelques morceaux français pour le plaisir de nos auditeurs, ouais, justement. Donc, ils sont pas présents sur l'album, mais ils sortiront par la suite.
0: On peut les retrouver sur tes pages Facebook.
1: Bientôt. Donc, venez me suivre et venez voir, et comme ça, vous louperez pas les prochaines actualités.
0: Donc, on va. Jocelyne, il y en a qu'un ou... Parce que là, il y a pas de Y, hein, il y a un I.
1: Et mais c'est Jocelyne avec un I, tout à fait.
0: On te trouve directement
1: Sur Instagram, vous pouvez me trouver jocelyne.music.
0: D'accord.
1: En anglais. Et sur Facebook également, juste Jocelyne.
0: D'accord.
1: Et puis sinon, je suis sur toutes les plateformes de streaming. Sur YouTube également, vous pourrez trouver mes clips, ma live session. Donc, il y a plein de belles choses à voir. Sur les réseaux, je fais quelquefois des reprises aussi, parce que j'ai commencé par là. Donc, voilà. N'hésitez pas à venir voir et rejoindre l'aventure.
0: Alors, rappelle les dates pour venir te voir dans l'aventure de concert. De concert.
1: On a le 16 mai à Kawati Studio à Strasbourg, le 24 mai à Nancy Bistro Georgette, ensuite le 27 août à l'aérogare Station Lautère à Metz,
0: le 4 octobre.
1: Le 4 octobre, merci,
0: à
1: Haguenau, à la médiathèque, et le 14 décembre.
0: C'est ça.
1: Super.
0: Où il y aura Théo en première partie.
1: Pierre.
2: Oui, du coup, j'ai dit oui entre-temps.
0: C'est ça. La petite Pierre, donc ça se trouve...
1: En duo acoustique. Encore un duo encore à définir, mais en duo acoustique.
0: C'est encore dans le barin, c'est ça ?
1: La petite 67. Pierre, je crois que c'est encore en 67.
0: Ouais. Oui, c'est ça. Ouais. Eh ben, on y sera, peut-être pas nous, mais en tout cas ceux qui ont écouté l'émission. L'émission est podcastée et diffusée sur pas mal de radios associatives à découvrir sur la page Talent d'ici. C'est malheureusement déjà fini. Ça a passé vite, hein. C'est incroyable la vitesse du son quand c'est Antoine. Est-ce que vous avez aimé la technique d'Antoine ou pas ?
2: Oui, bien sûr.
3: Merci beaucoup, Antoine.
1: Merci.
0: Voilà, on se croirait dans le cercle de Canal+. Merci Antoine, merci à toute l'équipe. Jocelyne à découvrir dans un an d'ici et à partager de manière importante sur les réseaux sociaux. À très bientôt. Salut.
1: Merci
0: à vous.
1: Merci.

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